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2: Bonjour à toutes et à tous. Je suis Raphaël Dutrieux et aujourd'hui j'ai le plaisir de recevoir Jean-Raymond Stauffacher, secrétaire général de la Fédération protestante, qui est venu nous parler du projet Mosaïque auquel il s'est notamment consacré à Marseille. Un projet relatif aux églises évangéliques issues de l'immigration. Alors pour commencer, Jean-Raymond, est-ce que vous pouvez nous présenter ce projet et ses enjeux ?
3: Oui, merci. Merci de cette invitation d'abord. Je suis très heureux de pouvoir parler sur ce sujet qui d'abord me passionne et puis ensuite que je connais un peu au travers de cette expérience que j'ai pu mener à Marseille pendant plus de 12 ans sur ce terrain, dans cette ville marquée par l'immigration de plusieurs manières. Et le protestantisme marseillais est bien évidemment lui aussi du coup marqué par cette expérience migratoire.
2: Alors, l'idée du projet Mosaïque, si ma compréhension est correcte, c'est de créer du lien entre les églises dites historiques et celles issues de l'immigration.
3: Oui, c'était vraiment ça. C'était un projet qui, en fait, à l'origine, qui était lancé par le DEFAP, qui est un organisme, j'allais dire, de mission, hein, notamment porté par les PUDF, par les églises luthériennes, les églises réformées, et puis aussi par la CEVA, qui est aussi cette organisation qui a su organiser toutes les relations entre les églises protestantes dans une dynamique postcoloniale. Et l'idée est partie en fait du fait qu'on voyait des églises s'implanter en France d'une identité avec laquelle on était pourtant en relation de manière internationale. Et c'était assez drôle. Par exemple, l'église évangélique du Congo a implanté des églises ici en France. Et puis, on se demandait, mais pourquoi, en fait, on n'est pas en relation avec ces communautés? Qui sont ces communautés? Ça a démarré un peu comme ça. Et du coup, la Fédération protestante de France a lancé, en fait, un projet qui s'appelait, du coup, projet Mosaïque, pour essayer d'expérimenter une mise en relation, une main tendue, finalement, c'était vraiment ça, une main tendue entre les églises d'une ville ou d'un secteur, et puis toutes ces nouvelles églises sur lesquelles on avait peu de visibilité, ça remonte quand même à 25 ans maintenant, et de simplement voir ce qui allait se passer en fait, comment on pouvait imaginer notre relation. Et c'est ça que j'ai porté pour la ville de Marseille pendant ces 12 ans.
2: Et alors comment étaient perçues ces mains tendues ?
3: Au début, un peu difficilement. On était resté plutôt sur une perspective de dire, en fait, comme on est protestant dans des différentes identités, mais que cette identité est tellement forte qu'elle peut nous permettre justement d'accueillir des étrangers dans nos paroisses et donc et de laisser la place à ces étrangers. Et donc, là, j'ai eu beaucoup de réactions au début qui étaient de dire, en fait, est-ce vraiment légitime pour ces églises de se constituer de manière un peu autonome par rapport aux églises françaises? Parce que nous sommes dans une main tendue et ces gens-là devraient être en fait chez nous, vous voyez. Et là, on s'est heurté effectivement à une mécompréhension et ça nous a aidé à comprendre ce qui est au cœur de ces communautés et de ces affirmations.
2: D'accord. Et alors, j'ai préparé cette interview avec la revue Istina sur les églises Delta. Ces églises issues de l'immigration, peut-être qu'on peut préciser le terme aussi. Et vous dites que dans cette revue que l'appellation de votre église avec l'adjectif réformé, donc église évangéliste réformée, pouvait créer de la distance. Alors qu'est-ce que ça change d'avoir cet adjectif réformé?
3: Pour revenir à ce qui s'est passé un peu au début de la manière dont ce projet a été imaginé et puis mis en œuvre. Effectivement, il s'agissait de créer une forme de dialogue entre les églises dites historiques, mais en fait, toutes les églises, enfin pas toutes les églises sont historiques, on peut noter celles qui viennent d'arriver, mais la plupart des églises évangéliques ont des racines qui remontent aussi, on pourrait dire, à la Réforme et au XVIe siècle. Hein. Les évangéliques sont les héritiers, historiquement, de la Réforme radicale, ou de l'anabaptisme en particulier. Et donc, effectivement, il s'agissait de d'aider les églises qui étaient là implantées à Marseille depuis longtemps, dans toute leur diversité, les églises membres de la Fédération protestante de France, dont l'église réformée, dont des luthériens, dont des baptistes, des églises libres, voilà, toute cette diversité, les aider à entrer en contact ou à connaître les églises nouvellement arrivées sur le territoire. Et c'est ça qu'on a mis en place, en fait. Des formes de dialogue à plusieurs niveaux, des formes de dialogue entre les pasteurs, entre les paroissiens, entre eux, autour de musique, de la musique, on en parlera peut-être, enfin toutes les initiatives que nous avons prises. Et c'est ça qui a été au cœur de notre travail et de notre projet. Et du coup, moi, étant pasteur d'une église réformée évangélique, j'étais en capacité, on pourrait dire, de parler ces deux langages, de parler à des églises historiques. Et puis de les intéresser sur cette question, et puis d'aller aussi au-devant de ces nouvelles églises, de ces nouvelles expressions du protestantisme, j'allais dire nouvelles en France, mais avec toute une histoire et une tradition aussi, et puis de les aider aussi à voir l'intérêt qu'ils avaient de s'inscrire dans le maillage protestant marseillais et de créer ensemble une forme de dynamique de connaissance réciproque.
2: Alors, quel est justement l'intérêt pour ces églises-là de rejoindre la fédération?
3: Alors, il s'agissait justement techniquement pas de rejoindre la fédération en
2: Ah
3: tant
2: oui.
3: que membre, parce que ça, c'est un parcours hein, qui est assez lourd,
2: OK.
3: qui est assez concret, et c'est réservé plutôt à des unions qui sont bien structurées. Mais là, l'enjeu, c'était simplement de les sortir de leur isolement, en fait. Il faut quand même réaliser que ces parcours, notamment pour les églises de primo-arrivants, c'est pas évident d'être migrant en France aujourd'hui. On voit toutes les difficultés, c'est dans les médias aujourd'hui, on en parle. Trouver un travail, il faut quand même le dire. Trouver un logement, parfois, la paupérisation, les difficultés sociales, enfin, toutes ces choses-là qui sont réelles en France aujourd'hui, sont des choses qui pèsent justement sur ces parcours. Et donc souvent, les communautés ont tendance à se créer de manière un peu autonome, autour peut-être d'un groupe, par exemple, de langue ou d'une identité nationale, hein, et puis de se rassembler comme une communauté solidaire dans laquelle se jouent justement des solidarités. Et donc du coup, on a vraiment cette réalité-là qui est très très imprimée sur ce que sont ces communautés. Et donc, il s'agissait de leur dire, mais en fait, vous n'êtes pas tout seul. Vous vivez des réalités qui sont visibles et qui sont portées par d'autres chrétiens. Et vous avez tout intérêt, en fait, à rentrer en contact avec ces communautés, à créer une forme de communion, et puis de vous sentir, en fait, accueilli par les églises françaises. Et ça, c'était vraiment cette idée de la main tendue. J'allais vers ces communautés en disant, bienvenue, pas qu'est-ce que vous faites là? Bienvenue, tisser une forme de fraternité qui vous équipe et nous équipe aussi, voilà, à être protestants aujourd'hui en France.
2: Oui, il y a un réel besoin parce qu'on parle d'églises issues de l'immigration postcoloniale et on est dans une période où il y a une montée de l'extrême droite en France, des idées racistes et finalement il y a besoin de ce besoin de communauté pour créer de l'entraide, de la solidarité et pourtant, comment dire, on va souvent pointer du doigt. Le communautarisme comme quelque chose qui mettrait en péril la République une et indivisible. Alors comment est-ce qu'on résout ces contradictions?
3: Tout à fait, le communautarisme, c'est un danger pour notre République, c'est un danger de toute façon pour les individus aussi, puisque ça replie les individus sur eux-mêmes. Nous revendiquons notre aspect communautaire. Nous sommes une communauté, d'ailleurs persécutée par l'État français, une certaine, si on peut dire ainsi, qui a réintégré l'espace républicain, qui nous avons fêté cette année les 120 ans de la laïcité et de la Fédération protestante de France aussi, qui s'est inscrit dans le paysage. Que sont les protestants aujourd'hui? Et de les rassembler de manière institutionnelle, mais aussi au travers de liens, j'allais dire, fraternels, communautaires, qui aident ces communautés à ne pas s'enfermer, en fait. Donc là, il y a un véritable enjeu hein, qui était celui-là. Et en fait, c'est le désir de ces communautés. Ce que nous avons constaté à Marseille, et qui peut d'une certaine manière être aussi voilà, mis en système sur l'ensemble de la France, c'est que les églises protestantes aujourd'hui jouent justement ce rôle. Ce sont des sas d'intégration, non seulement vers le protestantisme français, dans l'acquisition de son histoire et de son héritage très riche, mais aussi jouent un rôle, ces églises jouent un rôle social très très important en permettant l'intégration de communautés nouvelles, primo-arrivantes, seconde ou troisième génération, et en vivant quelque chose qui est de l'ordre, pour le redire, de l'acquisition de l'identité française tout en étant dans sa propre identité. Pour le dire autrement, les églises protestantes issues d'immigration aujourd'hui aident les populations à assumer leur identité là où elles peuvent venir, hein, chinoises, philippines, congolaises, les aide à assumer cette identité, mais aussi une supra-identité, on pourrait dire, une identité de chrétien engagé dans la cité, de chrétien protestant engagé au cœur de ce monde.
2: Alors, j'imagine qu'il peut y avoir des méfiances des communautés qui peuvent chercher à garder leur autonomie, qui ont peur de certaines volontés assimilationnistes qui pourraient justement leur faire perdre leur identité propre. Finalement, quelle richesse aussi se développe dans ces communautés très spécifiques qui ont une histoire particulière, quelles influences théologiques les traversent et qui pourraient aussi peut-être finalement être transmises aux églises historiques.
3: Oui, c'est une question très, très pertinente et très intéressante. Le DEFAP réfléchit sur cette question-là depuis beaucoup d'années. C'est justement ça, comment s'enrichir de ce que les autres nous apportent. Je répondrai de deux manières. D'abord sur peut-être

0: qu'il y a des différences culturelles, théologiques entre nous, qui sont structurantes. Un réformé n'est pas un luthérien n'est pas un réformé. Un réformé n'est pas non plus un pentecôtiste ou un charismatique. Voilà, toutes ces identités, elles sont bien définies et bien portées aujourd'hui, et bien bornées. Mais pour autant, il y a une forme de pollinisation entre toutes ces identités. Le deuxième aspect que je voulais développer, c'est qu'effectivement, pour répondre à cette question, c'est que aujourd'hui, dans ce mouvement de mondialisation, le protestantisme dans son ensemble est aujourd'hui, on pourrait dire, vraiment marqué par la question migratoire, dans le sens où nous estimons qu'un tiers du protestantisme français aujourd'hui a une origine ou est marquée par cette dimension de migrants. Vous voyez? Donc c'est très très important. Le protestantisme aujourd'hui, on peut l'affirmer, français, est fortement influencé par des flux migratoires africains qui apportent avec eux justement des différents types d'identités. Et parmi ces identités, l'identité la plus prégnante est le pentecôtisme. Donc vous voyez, réfléchir l'apport, on pourrait dire, pour répondre à votre question, l'apport de ces églises sur le protestantisme français, bah c'est, on ne peut pas faire l'économie de penser, on pourrait dire, les identités qui viennent, la culture, et de se poser la question de ce que nous, des dialogues que nous pouvons tisser à partir de tout ça.
1: Alors, dans une grande partie de l'Afrique, l'évangélisation, historiquement, elle a fait partie des pratiques coloniales et de la justification théologique de ces pratiques. Alors, comment est-ce que ça se fait que finalement la plupart des protestants arrivent en Afrique aujourd'hui soient pentecôtistes? Est-ce qu'il y a eu une différence de logique dans l'évangélisation pas entre les catholiques et les protestants? Et pourquoi est-ce que ce sont maintenant ces formes-là qui prédominent?
0: Alors, il y a plusieurs questions dans votre question. D'abord, le regard qu'on peut porter sur le colonialisme. Beaucoup d'historiens français protestants ont étudié cette question. Il y a notamment des livres qui viennent de sortir qui sont très très intéressants, qui montrent, oui, que le colonialisme apporte avec lui effectivement une évangélisation massive, enfin massive. Voilà, en toute proportion gardée, mais qui a quand même une forme de distanciation, en particulier dans la mission protestante. Et on le voit par exemple avec des grandes figures comme Albert Schweitzer. On n'est pas dans un rapport de domination, voyez, que pouvait apporter la domination économique que l'on voit encore aujourd'hui, qui notamment sur le continent africain. Hein, on est dans un autre type de rapport à la culture africaine où et d'essentialisation de la culture africaine, on est dans quelque chose qui est beaucoup plus fin, qu'il faut étudier et qui est très intéressant parce que ça aide à comprendre les dynamiques. Alors pour la deuxième question, c'est pourquoi est-ce qu'aujourd'hui le pentecôtisme est sans doute la forme du protestantisme qui est la plus répandue? Ben, je pense que ça a à faire aussi avec une question de postcolonialisme, c'est-à-dire sans doute les cultures africaines étant dans leur maturité, dans leur rapport d'affirmation justement au point de vue global, ont trouvé dans l'affirmation pentecôtiste ou les formes d'église pentecôtiste quelque chose qui les rejoignait. Hein, le pentecôtisme est marqué en particulier par une forme de dérégulation institutionnelle. En fait, on peut créer une communauté. Et c'est l'évangélisme aussi, d'une certaine manière, simplement à partir d'un certain nombre de fidèles. Un d'entre eux peut, on pourrait s'improviser pasteur, et puis on n'a pas besoin d'une autorité, on n'a pas besoin d'une institution, on peut simplement vivre sa foi comme ça. Et puis on peut le vivre dans la communauté pendant un certain nombre d'années, et puis passer à autre chose. C'est extrêmement souple. Et ça correspond à notre monde d'aujourd'hui. De trouver, en fait, une communauté croyante dans laquelle on peut être, par laquelle on peut être porté face aux difficultés sociales que l'on rencontre, dans laquelle on peut, voilà, trouver une forme d'espérance qui est dite, qui revigore. Beaucoup de ces communautés sont marquées par j'allais dire, par un discours extrêmement fort pour le développement personnel. Et tout ça fait que, bah oui, cette forme de croyance, cette forme d'organisation de l'Église, qui est un peu bottom-up, si on peut parler ainsi, une communauté de croyants dans laquelle on se retrouve et qui nous porte. Voilà, je crois qu'elle a un bel avenir dans la société d'aujourd'hui, dans le monde d'aujourd'hui aussi, marqué par toutes sortes de difficultés sociales.
1: Et alors, on a si je comprends bien, finalement, une théologie beaucoup portée sur la gagne, la victoire, sur le développement de soi, y compris l'acceptation de, comment dire, des richesses que

0: comme un signe de bénédiction divine. Est-ce que finalement, moi je me dis, ça vient presque aussi un peu nourrir les narratifs, comment dire, compatibles aussi avec le système capitaliste qui s'est nourri de la colonisation initialement. Et mais il y a aussi finalement, avec le christianisme, un vrai apport au mouvement décolonial, avec bah, notamment en Afrique la théologie noire, mais qui a aussi inspiré la théologie de la libération en Amérique du Sud. Est-ce que on trouve encore ces influences-là dans les communautés évangéliques issues de l'immigration du fait de comment dire du racisme qu'ils peuvent subir en France?
1: Oui, c'est peut-être un petit peu difficile de répondre parce que là encore, vous entrez dans un. Enfin, on peut que répondre de façon très, j'allais dire, caricaturale d'une certaine manière. Hein. Ce sont des choses qui sont extrêmement lourdes. Mais effectivement, il faut voir, il me semble, dans le phénomène de ces communautés. Encore une fois, de quoi on parle? Est-ce qu'on parle des communautés migrantes qui arrivent en France, qui sont dans une autre logique? On peut parler des dynamiques des primo-arrivants, c'est déjà une première dynamique, puisque quand on est primo-arrivant, bon, on a des besoins spécifiques, mais quand on est deuxième ou troisième génération, c'est tout à fait autre chose, hein. Et d'ailleurs, on utilise des vocables aujourd'hui pour parler de cette réalité qui, justement, n'utilise pas de tiret. Quand par exemple on dit judéo-chrétien avec un tiret, on se demande ce qui est le plus important, le judéo ou le chrétien. Ben, on se rend compte en fait que c'est le chrétien qui est le plus important d'une certaine manière. Quand on dit afro-américain, on est quoi? Plus américain ou plus afro? Et donc on essaie de trouver des termes aujourd'hui qui articulent les identités. On va parler d'église afropéenne. Hein, j'ai pas mentionné, effectivement, vous l'aviez mentionné tout à l'heure dans la question, les termes qu'on utilise. On était un petit peu embarrassé aujourd'hui pour parler d'église mosaïque, pour parler d'église delta, comme dans le document d'Istina. On ne sait pas tout à fait comment appeler ces églises et ce phénomène parce qu'en fait, ils représentent une diversité de réalités et on ne veut pas essentialiser, voyez. Mais pour autant, il faut quand même qu'on avance. Donc, un des colloques que nous avons fait tout récemment, il y a quelques mois, sur la question de l'interculturalité, pour essayer d'avancer, nous avons retenu la terminologie église mosaïque. Et on pourrait effectivement décliner à l'infini cette idée d'afropéennité. Vous voyez, ce sont par exemple, sur cette deuxième génération, des jeunes d'origine africaine, mais qui sont totalement français. Et qui honorent, on pourrait dire, leurs identités africaines et en même temps qui s'inscrivent dans la sociabilité française totalement, de manière totalement assumée, en faisant vivre toutes ces réalités. Et donc on va retrouver ça dans les églises. On va considérer qu'aujourd'hui, il y a par exemple, dans le fameux tiers ou tiers des églises protestantes avec une origine étrangère, il y a à peu près, j'allais dire, un tiers de ces églises-là qui sont des églises primo-arrivantes, avec des dynamiques très spécifiques. Dans les deux autres tiers, on va trouver qu'il y a des églises qui sont plutôt de seconde ou troisième génération, hein, comme par exemple les églises congolaises qui sont extrêmement importantes en région parisienne et qui, justement, à cause des fils des générations, ont une surface très importante aujourd'hui, hein, et sont très organisées, sont très pertinentes socialement pour ces gens. Donc, vous voyez, c'est difficile de répondre à une question aussi large sans entrer un peu dans le détail de tout ce que ça représente et offrir finalement des réponses qui ne correspondraient pas, qui sont trop générales pour être très pertinentes.
0: D'accord.
1: Alors, peut-être que j'évite un petit peu par là des aspects de votre question, mais.
0: Il y a quelque chose qui me paraîtrait assez paradoxal parce que je lisais dans la revue Stina qu'il y avait des influences notamment d'évangéliques américains proches de Trump aussi dans certaines théologies qu'on pouvait retrouver, y compris en France. Alors que je me dis que le message finalement de ces théologiens, de la théologie noire comme James H. Cone, dans une société postcoloniale, rejoindrait plus leurs préoccupations. Comment est-ce que ces communautés peuvent conserver le message émancipateur de Jésus Je suis pas trop
1: Oui,
0: sûr de
1: d'abord
0: comment.
1: sur la question de l'influence américaine, je refais référence tout à l'heure à ce chiffre qui est quand même marquant. Sur les 48 millions de protestants évangéliques francophones dans le monde, 40 millions sont africains. Donc vous voyez, enfin, l'influence, elle est essentiellement africaine aujourd'hui sur le protestantisme français
0: Oui.
1: évangélique, de ce point de vue-là.
0: Oui.
1: L'influence des États-Unis a été vraie jusque dans les années 60, on pourrait dire, par une vraie intentionnalité des évangéliques américains, mais pour la reconstruction de l'Europe de toute façon, et la France était de ce point de vue-là ciblée. Mais aujourd'hui, les phénomènes dont vous parlez sont vraiment des épiphénomènes.
0: D'accord.
1: Il n'existe pas de parti, même de parti nationaliste évangélique en France. Vous voyez, ça n'a aucune prise sur le réel. Et ce sont des individus, j'allais dire par conservatisme ou par je ne sais pas quoi, qui seraient en écho avec ces idées aujourd'hui. Alors pour autant, le protestantisme évangélique se marque effectivement par un positionnement peut-être politique un petit peu plus à droite que la moyenne des Français. Ça a été vu dans le dernier sondage IFOP que nous avons publié, mais pour autant avec une vraie sensibilisation justement sur la question des migrants, la question sociale hein, de l'accueil de l'étranger. Ça, c'est vraiment des marqueurs très très importants et notamment par exemple sur une église, une méga church évangélique pentecôtiste en France, qui est plutôt afro-caribéenne, l'église MLK de Créteil, montrer que l'identité Front National était très très peu exprimée, hein, en dessous de 3% quand ils sont interrogés sur le positionnement théologique, mais que par contre on était très très beaucoup plus fort sur des positionnements proches de LFI. Vous voyez, je veux pas dire une bêtise, mais je pense qu'on était à peu près aux alentours de 10 à 15% des votants qui s'exprimaient proches de cette sensibilité. Donc, vous voyez, on pourrait réduire l'évangélisme à une forme enfin, avec ce qui se passe aux États-Unis en particulier, mais c'est pas du tout la même réalité. Il n'y a pas du tout de pont entre les États-Unis et le protestantisme français qui s'est assumé lui-même, dans son positionnement, dans son rapport à la République. Et l'enjeu, justement, de ces communautés qui viennent d'arriver, c'est peut-être d'apporter avec elles, justement, d'autres rapports au pouvoir. On le sait aujourd'hui, il y a des chefs d'État qui sont évangéliques, pentecôtistes, en Afrique, au Congo, voilà, dans d'autres pays du monde qui ont. Et c'est le dernier livre de Sébastien Fatt auquel enfin, j'invite nos auditeurs de lire sur le pouvoir des évangéliques. Ça montre que dans ce phénomène mondial, il y a un rapport au pouvoir aujourd'hui qui est tout à fait nouveau. Et le livre, de ce point de vue-là, est intéressant parce qu'il nous aide à comprendre cette réalité. Mais en France, la réalité est tout à fait différente. Alors, est-ce que le christianisme en lui-même est vecteur d'une, j'allais dire, vous mentionnez ces théologies noires, enfin ces théologies du continent africain qui sont aujourd'hui bien déterminées. Là aussi, il faut résister à une forme d'essentialisation. Il n'y a pas une seule théologie noire, comme il n'existe pas une seule théologie protestante. On est devant un champ complètement très, très différent dans lequel on peut retrouver effectivement des logiques postcoloniales, d'affirmation identitaire ou pas. C'est comme quand on dit toutes les églises issues d'immigration sont marquées par la théologie de la prospérité. Ce n'est pas le cas en fait. On pourrait même distinguer, je ne vais pas rentrer dans ces détails, mais vraiment tout un ensemble de sensibilité autour de la théologie de la prospérité qui s'exprime dans les églises aujourd'hui, dans leur rapport à leur identité, dans leur rapport au postcolonial, dans leur rapport justement d'affirmation identitaire. C'est beaucoup plus nuancé que ce qu'on pourrait en dire. Le christianisme est vecteur en lui-même d'une affirmation de l'individu, et le christianisme protestant en particulier. Luther, à la diète de Worms, il dit devant toute l'Église catholique, ma conscience est captive de la parole de Dieu. Dans chaque pentecôtiste, dans chaque réformé, dans chaque luthérien, il y a cette sève-là, en fait, ce déplacement de l'autorité de l'institution vers la parole de Dieu, et puis la prétention de chaque individu de se poser dans un rapport direct avec Dieu. Hein. Bach, c'était le tutoyeur de Dieu, on disait. Qui, comme disait Boileau aussi, chaque protestant est un pape à lui tout seul avec une Bible à la main. C'est ça en fait que l'on retrouve dans cette vitalité protestante mondiale. c'est des individus et leur capacité à se prendre en charge eux-mêmes dans un rapport direct de la lecture de la Bible, de l'ouverture au Saint-Esprit dans leur vie, comme diraient les pentecôtistes, pour entrer dans une éthique de responsabilité face au monde, de s'impliquer grâce au message de l'Évangile là où ils sont, dans leur situation de migrants ou dans leur situation de personnes avec une identité emboîtée, comme disent les sociologues, pour vivre l'Évangile dans leur réalité d'aujourd'hui.
0: Alors notre interview touche à sa fin. Est-ce que, avant qu'on se quitte, vous voudriez, aborder un point particulier, quelque chose qui vous tient à cœur?
1: Oui, ben merci pour l'intérêt sur cette question. Je crois qu'elle est importante aujourd'hui parce que ben moi, dans mon identité de protestant réformé, j'ai vraiment eu cette chance en fait de découvrir ces communautés. C'est une chance pour moi parce qu'elle m'ouvre justement à cette interculturalité. Elle m'ouvre à mon propre héritage, puisque la confrontation à l'autre m'aide à comprendre qui je suis. Et puis elle m'ouvre à comprendre le monde. Et comment s'exprime le protestantisme dans le monde? Comment la culture peut me renvoyer aussi quelque chose de ma propre culture, mais m'enrichir dans le rapport dans le rapport à l'autre? Et de voir en particulier, c'est vraiment intéressant que par exemple des identités qui aujourd'hui sont relativement peu connues en France, comme le méthodisme, sont en train de faire un retour en France par ces églises-là. C'est un peu ce retour missionnaire dont on parlait. Nous avons, dans le temps colonial, exporté nos identités théologiques, dans le monde entier, et elles nous reviennent aujourd'hui de manière différente, et elles nous interpellent. Moi, ce que j'aime beaucoup, c'est l'interpellation, en fait, de ces frères et sœurs dans la foi, dans leur dynamisme, dans ce qu'ils vivent, dans leur capacité à dire aussi ce qu'ils sont, de manière articulée, pour ce monde et dans ce monde, de vivre une foi vivante qui me construit ma foi aussi, puis m'interroge, et puis m'encourage, voilà, à toujours rester connecté à cet héritage qui partagé et qui m'empêche, je pense, d'une certaine manière, à me replier sur moi-même. Pour le redire, le protestantisme, c'est une communauté qui se refuse au communautarisme, c'est une foi vivante qui veut se vivre au cœur de ce monde.
0: Merci beaucoup, Jean-Raymond Stauffacher.
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0: Bonjour à toutes et à tous, bienvenue à notre rendez-vous avec Vie et Lumière. Nous recevons aujourd'hui Gino, qui est pasteur évangélique gitan donc de la communauté Vie et Lumière, qui est un mouvement tzigane. Et bon, je pense que beaucoup dans nos auditeurs connaissent mal la culture gitane. Oui. Est-ce que vous pouvez nous dire déjà d'où vient le terme ?
1: Le terme du mot est gitan. Nous avons fait des recherches et nous croyons sincèrement que le mot gitan sort du mot Égypte. Égypte, égyptien, gitan. Gitan fut tiré de l'Égypte. C'est pour cela que même notre famille à nous ont choisi un nom pour leur groupe qui est connu mondialement. C'est Gypsy King. Gitan roi. Eux, ils ont préféré ce nom pour les reconnaître parmi d'autres groupes de flamenco. Mais le mot gitan, nous croyons qu'il sort du mot Égypte, parce que dans la Bible, nous savons que Dieu a utilisé Moïse pour libérer le peuple hébreu qui était en esclavage en Égypte. Et que il y a eu les 12 tribus, donc avec les 12 patriarches, dans chaque tribu, avait un ancien, qu'on appelle le patriarche, qui était chef de chaque tribu. Et il y avait la tribu de Juda, la tribu de Lévi, il y avait tant d'autres noms, et des fils de Jacob, et qu'au milieu de ces gens, au milieu des Hébreux, la Bible nous dira, il faudra bien que je regarde le verset, mais en tout cas c'est écrit. Et il dit qu'à ce moment-là, un ramassis de personnes s'ajoutèrent parmi ce départ. C'était l'Exode qui veut dire départ. Et on pense que ça serait des personnes peut-être un peu égyptien ou un peu hébreu, où ils ont parti, ils ont été libérés avec le Dieu de Moïse, et ils ont vu que le Dieu de Moïse répondait et qu'ils étaient exaucés. Dans la Bible, nous voyons que l'Égypte a été frappée par les 10 plaies. Dieu s'est servi de cela, des effets de la nature, pour impressionner le peuple d'Égypte et pour qu'il puisse libérer le peuple hébreu qui était en esclavage en Égypte. Et on pense et on croit qu'à l'origine, ça sortirait de l'Égypte. Et ensuite, ils se sont dispersés dans le monde entier. D'autres se sont allés en Inde. D'autres ont parcouru encore plus loin. D'autres ont fini leur chemin en Espagne, où la plus grande majorité, presque des gitans, qui à Montpellier, nos ancêtres, nos vieux, sortent. Ils ont descendu d'Espagne. En tout cas, ils ont passé par l'Espagne.
0: Et est-ce que c'est ce qui différencie les gitans des manouches, des roms ? Est-ce que c'est l'origine ? Est-ce que c'est justement la destination jusqu'où ils sont allés après cet exode ?
1: Non, parce que les gens aujourd'hui, ils voient des caravanes avec un feu dehors. Automatiquement, ils vont se penser, ça, c'est des gens du voyage, ce sont des gitans. Le gitan, à la base, il est brun. Il a la peau mate. Et c'est pas parce qu'on habite en caravane et qu'on est sur des routes qu'on est des gitans. Ça peut être des voyageurs. Des voyageurs que parmi même le premier personne, pourrais-je dire, qui a apporté l'évangile dans notre communauté des gitans, ce sont les manouches, les sentis, les voyageurs qui étaient en caravane. Tout en faisant de ville en ville, ils ont évangélisé aujourd'hui, avec plus tard le peuple espagnol, le peuple catalan, surtout les voyageurs, les manouches, ils sont allés jusqu'à, dans tous les pays de l'Est, même jusqu'en Ukraine, On a un ancien qu'on honore, qui c'est un vieux pasteur aujourd'hui, mais qui est toujours actif, que Dieu le bénisse, René Zanato. Ensuite, est venu Clément le Cossec, qui était un sédentaire, qui était non un gitan, qui a apporté les bases de l'enseignement. Et tout cela, ça fait un ensemble qu'il y a eu, je crois, entre 45 ou 46 nations qui ont été implantées le drapeau de l'Évangile. Mais le peuple gitan, à la base, voyageurs manouches, ils ne sont pas pareils. La Bible, un homme de Dieu a dit, la tour de Babel, elle nous a divisés. La folie de la tour de Babel nous a divisés, mais le sang de Jésus, la croix, nous a tous réconciliés. C'est pas parce que on est manouche, gitan, catalan, espagnol, il y a même des gitans qui ont immigré pendant un temps, c'est des pieds noirs. Donc, mais ils sont descendus d'Espagne, ils ont fui pendant la guerre de Franco, ils sont venus se réfugier en Algérie. Il y a toutes sortes de gitans. Mais voilà, c'est grâce à l'Évangile qu'aujourd'hui, on a quitté nos traditions et on suit le chemin de la Bible.
0: Est-ce qu'il n'y a pas un risque à quitter ces traditions entièrement? Est-ce qu'il n'y a pas comme un lien culturel à garder Des fois, j'ai un peu peur que
1: nos traditions nous rattrapent ou qu'il y a...
0: Non, que comment dire, que le christianisme... En fait, le christianisme... Ils viennent effacer les cultures comme ça l'a été pendant la période de la colonisation, etc. Ouais. Sur il y a comme une manière. Je me demande si c'est comme une manière parfois de montrer patte blanche de la part d'un peuple ou de communautés qui subissent beaucoup de racisme.
1: Parce que normalement, quand on devient chrétien et que Christ nous a pardonné de nos péchés et que nous avons passé par l'enlèvement des sens, que nous sommes convertis. Et que nous mettons la parole en pratique, on va garder notre respect, comme moi j'ai vu des pasteurs de la Pentecôte, des Assemblées de Dieu, des sédentaires, des anciens, comme on dira, des cheveux blancs, hein, qui avaient 80 ans, ou certains presque 90 ans, et disaient en tout cas, gardez le respect que vous avez. Chez nous, c'est vrai qu'aujourd'hui ça se perd, heureusement que l'Évangile nous a fait relever la tête, que chez nous, autrefois, quand un vieux venait, eh bien, on lui laissait la chaise automatiquement. Si on voyait une vieille personne qui avait du mal de soulever, par exemple, des courses, ou qu'il fallait vite lui donner un coup de main, le jeune allait vite secourir le vieux ou la vieille qui avait besoin d'un coup de main. Et en plus, quand surtout quand on est à la maison, entre familles, pas de grossièreté, pas de mots déplacés, pas de paroles qu'il ne faut pas à dire en présence, surtout de la famille. C'est vrai qu'il y a il y avait un très grand respect, même pour notre prochain et notre voisin. Mais avec le temps, tout cela, ça s'est effacé, mais je remercie Dieu, je glorifie Dieu, que grâce à l'Évangile, quelque part, nous avons trouvé de la valeur.
0: Une dignité.
1: De la dignité, exactement, et même de la fierté de se considérer, de se respecter. Le respect, c'est, la moralité, c'est quelque chose de précieux. Si on se respecte les uns et les autres, ben tout va aller... Quelque part, tout va aller mieux.
0: Oui, et oui. Et on sent que le message du Christ, il résonne de manière très puissante dans votre communauté. Enfin, j'ai vu qu'il y avait un rassemblement aujourd'hui. Enfin, j'imagine que ce n'est pas qu'aujourd'hui. Parce qu'initialement, je devais interviewer un autre pasteur de votre communauté, Pierre Gracias, dit Gagou, c'est ça?
1: Dit Gagou, Pierre Gracias, l'aumônier de prison, et 45 ans qui est pasteur à Montpellier.
0: Qui est là-bas, du coup, et qui m'a envoyé une vidéo, et on voit des caravanes à perte de vue.
1: Le rassemblement qui est en ce moment à Gien. C'est bien parce qu'il y a sédentaires, Il y a des maghrébins. Il y a des toutes sortes de pardonnez-moi, je n'ai pas d'autres mots, de races, de gens, de pays différents. Mais on est tous reliés par l'amour de Jésus et par les commandements du Seigneur qui nous dit... C'est pour ça qu'on pourra tourner autour de la table, on retombera sur le Christ, quand il dit « Tu aimeras ton prochain comme toi-même ».
0: Oui, il n'y a plus ni juif ni grec.
1: Voilà, exactement. Exactement. Il n'y a plus ni grec ni juif. Oui.
0: Ça... Est-ce que chez les gitans, est-ce qu'il y a l'islam aussi résonne d'une certaine manière? Est-ce qu'il y a des gens qui se convertissent à cette religion-là aussi?
1: Moi, de ma part, je n'en connais pas.
0: Okay.
1: Je n'ai jamais entendu parler. Voilà, j'ai entendu parler de cela.
0: Okay.
1: Par contre, il y a eu la réforme de l'Église catholique devenir protestant évangéliste.
0: Évangéliste.
1: Ça, il y en a. Très beaucoup même. Ça, oui.
0: Oui.
1: Voilà. Et après, malheureusement, il y a aussi, au milieu de nous, des personnes qui... ils refont marche arrière.
0: Ah oui.
1: Ah oui, il y a la liberté en Christ. C'est pour ça que l'Évangile dira, ne faites pas un prétexte de la grâce pour faire n'importe quoi. C'est-à-dire qu'après, on se préserve et on fait attention. C'est sûr qu'on ne peut pas me mélanger. Je me verrais mal, moi, par exemple, dans un endroit mondain où, là où il y a de la débauche et de l'impureté, que c'est pas un endroit que quelqu'un il doit y aller. Si on s'amuse avec le feu, on finit de s'y brûler. On se brûle si on joue avec le feu.
0: Oui.
1: Ouais.
0: Alors, est-ce que ce ne serait pas le moment de
1: qu'on prêche? Béni soit Dieu, que Dieu soit loué et glorifié. Je remercie Dieu pour le message de l'Évangile qui va être prêché. Voilà, je vous invite à ouvrir le Nouveau Testament, la Bible, dans Colossiens, au chapitre 2 et verset 14. Il est écrit, « Il a effacé l'acte dont les ordonnances nous condamnaient et qui était contre nous. Il les a éliminés en les clouant à la croix. Il les a dépouillés, les dominations, les autorités. Il les a livrés publiquement en spectacle, en triomphant d'elles par la croix. La prédication de la croix, pour ceux qui périssent, il est écrit, c'est une folie de Dieu. Une folie, pardon. Mais pour tous ceux qui croient, elle est une puissance de Dieu. Le central de l'Évangile, de la Bible, c'est la croix. C'est la croix qui le touche les cœurs. C'est par la croix que le Seigneur a triomphé et qu'il a effacé les ordonnances qui nous condamnaient. Parce qu'avant la croix, il y avait la loi. La loi nous condamnait. La loi a 613 commandements. Il y a un seul commandement que je ne respecte pas, ça tombe à terre. Et la loi, elle punit, mais la grâce manifestée en Jésus-Christ nous sauve et nous pardonne. La grâce, dans le dictionnaire français, veut dire cadeau non mérité. Donc, j'ai été gracié. Voilà, quand moi j'étais un ancien toxicomane pendant plus de 10 ans à l'héroïne, je me suis retrouvé derrière les barreaux, condamné en prison à Villeneuve-Maguelone. Et là, et à ce moment-là, il y avait la grâce présidentielle. Elle me faisait gagner 60 jours. C'est énorme. C'est 2 mois dans l'année. Et aujourd'hui, je crois que ça, on a changé les lois. Et ils donnent aujourd'hui qu'une semaine par mois. Donc, la grâce, un prisonnier, normalement, ne mérite pas d'être gracié. Parce qu'il a désobéi à la loi. Il était prévenu de ce qu'il allait faire, il fallait qu'il paye, qu'on l'enferme. Et malgré cela, on lui fait encore grâce. Donc on lui donne une semaine par mois. Et donc c'est un cadeau que je ne mérite pas. Parce que si je le mérite, ce n'est pas une grâce. La grâce, c'est quelque chose que je ne mérite pas. Et quand nous voyons dans l'Évangile, il a effacé l'acte, donc les ordonnances qui nous condamnaient contre nous, et il les a dépouillés en domination par les autorités, il les a livrés publiquement en spectacle, en triomphant par la croix. C'est quelque chose de puissant. C'est glorieux, cette manifestation de la grâce. Un innocent qui paye pour les coupables, pour le monde entier, il y a déjà 2000 ans en arrière. Et la grâce n'a jamais perdu de sa puissance et de son amour et de l'efficacité. Nous voyons aujourd'hui et des personnes qui sont allées loin dans leur vie, que ce soit dans les torsions de fond, ou que ce soit un peu dans le milieu mafia, ou même d'autres personnes qui ont bousillé leur vie, qui se sont mis à boire dans les comptoirs, dans les bars, ou qui recherchent que, pardonnez-moi, les coins de péché, de bordel, ou même d'autres, parce que, voilà, il y a cette grâce.
0: Moi, ce qui me touche aussi dans ce passage, c'est que la croix aussi, c'est finalement le résultat d'un refus de l'autorité ou d'une, peut-être pas d'une opposition, mais au moins enfin, Jésus, il n'écoutait pas les autorités religieuses de son époque, les synagogues, ni César finalement.
1: Mais heureusement.
0: Et finalement, moi, je me dis aussi que la loi humaine n'est pas juste et que c'était un être libre aussi. Et qui avait une manière de faire société autrement en ignorant l'oppression des Romains
1: Mais il était prophétisé, dit dans le livre de la Genèse au chapitre 3 au verset 14 quand nous voyons dans le jardin d'Éden que l'ennemi de notre âme, l'ennemi Lucifer, le diable, sous la forme d'un serpent, a séduit Ève en la poussant, en la subisant à désobéir à Dieu, à goûter le fruit interdit. Ensuite, nous voyons qu'il est écrit que Dieu dit à l'ennemi de notre âme, il lui dit, puisque tu as fait cela, la postérité de la femme t'écrasera la tête et toi, tu lui blesseras le talon. Vous vous rendez compte de quand l'époque nous parle, de la Genèse à Jésus-Christ, si mon calcul est bon, ma mémoire est bonne, je crois qu'il y a 3000 ans. Parce que dans le calendrier hébraïque, aujourd'hui, nous ne sommes pas à l'an 2025. Nous sommes à l'an 5025. Parce que le temps de calendrier, par Grégoire le Grand, je ne sais plus comment il s'appelle, parce que ce sont les Grecs qui ont inventé le calendrier et qui ont pris les jours des planètes qu'il y a autour de nous. Lundi, la Lune, mardi, Mars, mercredi, Mercure. C'est eux qui ont... C'est-à-dire que la naissance de Christ a marqué son temps et à partir de là, il y a un calendrier qui date de 2000 ans en arrière. Mais si on remonte de la Genèse à Jésus... Je crois qu'il y a 3000 ans.
0: De quand à quand il y a 3000 ans ?
1: De la Genèse.
0: De la Genèse, ok, de la Genèse à Jésus-Christ. Ok.
1: Voilà.
0: D'accord.
1: Je crois qu'il y a 3000 ans d'histoire à peu près.
0: Ok.
1: Parce qu'on compte Adam, Noé, la tour de Babel,
0: Abraham,
1: Isaac, Jacob, etc. Mais il était dans le plan déjà dans les Écritures. De qui il est en train de parler, Dieu, quand il dit « La postérité de la femme t'écrasera la tête et toi, tu lui blesseras le talon. » C'est une prophétie accomplie 3000 ans après, quand lorsque Jésus-Christ monte sur la croix du calvaire. Parce que la postérité de la femme, c'est l'Église. Jésus a une épouse sur la terre, c'est l'Église. Jésus, il est l'époux. Et quand Dieu dit cela, toi, lui, il va t'écraser la tête et toi, tu vas lui blesser le talon. Jésus a été crucifié avec trois clous. Un clou dans chaque main, et un clou pour transpercer les deux pieds, parce que les deux pieds, ils étaient à pieds joints. Et les clous, les Grecs, transperçaient pas, non pas sur le pied, mais dans le talon. Donc il fallait que les deux pieds soient jointés et transpercés. Il a été blessé, comme il dira la Bible, pour nos iniquités. Et bien sûr qu'il est allé au-delà, de plus. Parce que Christ, il est l'agneau qui ôte le péché du monde. Et le troisième jour, il a prophétisé que Dieu le Père le ressusciterait. C'est pour ça qu'il est écrit dans les Actes qu'il a vaincu la mort et la mort n'a pas pu le retenir.
0: Mais alors s'il n'y a plus de péché, pourquoi est-ce qu'on continue d'emprisonner des gens ? Je me dis que Dieu pardonne et immédiatement et que il y a un problème dans notre justice punitive.
1: Oui, mais c'est justement pour faire régner la loi.
0: Mais je pense pas. Je pense que
1: s'il n'y aurait pas de prison et qu'il n'y aurait pas des autorités qui puniraient le monde à cause, on appelle ça le péché, et ça serait le Far West. Mais tout le monde se promènerait avec des fusils ou avec des armes. Je ne sais pas, les gens. Il faut qu'il y ait une loi qui protège notre société. Maintenant, après, il y a dans le spirituel un remède contre le péché, c'est de se repentir et de délaisser le péché et de croire ce que Jésus dit. Voilà le remède pour l'humanité et pour la planète Terre. Parce qu'il n'y a pas que chez nous que nous sommes chrétiens, que vous allez dans les quatre coins ou dans les cinq continents du monde, vous découvrirez qu'il y a authentiques chrétiens que nous, que ce soit chinois, russe, américain ou africain. Ils connaissent les Saintes Écritures, ou même si d'autres ne connaissent pas les Saintes Écritures, parce que l'Esprit parle, l'Esprit de Dieu se manifeste. Nous, on a vu des gitans chez nous qui ne connaissaient pas les Écritures et qui nous citaient des textes bibliques, et même des commandements de la Bible, parce que ce sont des cœurs tout près de Dieu, et Dieu se révèle à tous ceux qu'il aime et qu'il adore. C'est un... En ce moment, il y a peut-être 15 000 personnes sous un chapiteau, vergien, là-bas, avant d'arriver à Paris. Vous avez envoyé la vidéo, vous avez vu. C'est le réveil du peuple tzigane, un des plus grands réveils religieux de notre siècle, par les historiens de religion. Ils savent très bien que c'est un réveil qui n'a à peine 75 ans. Nos missionnaires à nous, notre mission n'est pas vieille, mais en 75 ans ou en 80 ans bientôt, elle a fait du travail extraordinaire. Nos missionnaires à nous, ce sont des hommes vaillants qui sont allés prêcher la parole de Dieu jusqu'aux Esquimaux, qu'on appelle comme ça, je n'ai pas d'autre nom, ils sont allés fin fond dans l'Afrique, ils sont allés même apporter l'évangile sur la place rouge de la Russie, au risque péril de leur vie, qu'ils ont été emprisonnés. Il a fallu avoir le consulat français dans chaque pays pour pouvoir les faire sortir de prison. Et ces gens, quand ils étaient encore en prison, eh bien, ils ont réussi à évangéliser et à toucher les cœurs des hommes par la grâce de Dieu. On les met en prison, eh bien, encore ils continuent à convertir les gens, non pas une philosophie ni une religion, mais à connaître qui est réellement Jésus-Christ. On voit aussi dans l'histoire des camisards et les Huguenots, quand ils étaient cachés dans les Cévennes, on les prenait et on les menait en galère, dans les bateaux à Marseille. On les frappait, c'était des galériens, on les frappait avec des nerfs de bœuf. Les prisonniers qui étaient là, les malfaiteurs, ils disaient, si vous êtes chrétien, pourquoi Dieu a permis que vous soyez au fond des bateaux, des cales, et que vous recevez des coups, autant pareil que nous. Et eux, ils disaient, nous sommes ici, parce que Dieu nous a envoyés là, pour que vous soyez sauvés, et pour que nous puissions vous annoncer l'évangile. Même dans sa fureur, le mal ou l'ennemi, eh bien, il y a toujours un moyen avec Dieu.
0: Mais est-ce que ça ne donne pas une responsabilité, après la libération, de faire en sorte que d'autres personnes ne passent pas par les mêmes injustices ? Parce que je me dis que bon, il y a du conflit, il y a des injustices. Est-ce que... Je ne pense pas que la punition soit la meilleure manière. J'ai l'impression que moi, qu'il faut prendre ça comme une opportunité pour questionner ce qui a permis les violences. Qu'est-ce qu'on peut changer du coup dans le cadre collectif pour que ça n'arrive plus? Et j'ai l'impression que la prison génère encore plus de violence.
1: Pas du tout. Je crois pas. S'il n'y a pas de discipline, il n'y aura plus de frein. Le peuple sera sans frein.
0: Est-ce qu'on peut avoir une discipline sans violence, sans punition, pardon?
1: Mais c'est pas possible. Parce que je crois pas.
0: Okay.
1: Alors là, ça serait. J'appelle ça pour moi la fin du monde.
0: Ah oui.
1: Ah oui. Ah oui. Ah oui. Si un enfant, s'il est mal élevé, et bien que plus tard il va faire un dégât horrible.
0: Mais moi, je ne vois pas Jésus appeler la police ou.
1: Non, mais la Bible dira soyez soumis aux autorités. C'est la parole de Dieu qui dit cela.
0: Mais
1: si on me dit de ne pas voler et de ne pas escroquer, de ne pas tuer, et que je le fais qu'on me punit, c'est tout à fait normal qu'on me mette en prison.
0: Je suis soumis à l'autorité de Dieu, mais je ne pense pas que je doive me soumettre à des autorités injustes, qu'elles soient religieuses ou étatiques.
1: Oui, mais ces lois-là. Les lois, ils ont été tirées de la Bible. Parce qu'il n'y avait pas de loi jusqu'à temps que Moïse monte sur le mont de Sinaï. Quand il est monté, Moïse, sur le mont de Sinaï, il a reçu les lois. Et les lois punissaient, Dieu même permettait même que tous ceux qui avaient transgressé la loi soient remis chaque chose à sa place.
0: Oui, mais les lois ne sont plus écrites sur les tables de pierre, mais dans le cœur des hommes. Je crois que c'est ce qu'on lit dans Jérémie.
1: Oui, mais c'est pour ça qu'il est écrit « J'ôterai ce cœur de pierre dans Jérémie et je mettrai un cœur de chair. » Voilà.
0: Oui.
1: Il n'y a pas de chemin. Jésus a dit, je suis le chemin, la vie et la vérité. Et nul va au Père que par moi. Il y a un seul intermédiaire entre les hommes et Dieu, c'est Jésus-Christ. Et il était dans la volonté de Dieu, il était dans le dessein de Dieu, que Christ paye pour les coupables. C'est son amour, c'est sa grâce. Parce que Dieu nous attire vers lui, avec son amour d'avoir donné son Fils bien-aimé, unique, qui est Jésus-Christ. Il nous attire avec des cordages d'amour. Et Jésus va dire, personne ne m'ôte la vie. Personne ne me la ôte. Je donne ma vie. Cet amour devait nous interpeller à tous les êtres humains. Un amour divin, un amour pur, un amour sincère. Non pas un amour, pardonnez-moi, d'un faux jeton, pardonnez-moi. Ou du babla.
0: Ah non, il est allé à la mort.
1: C'est un amour pur et sain. Il est véritable, cet amour. Et moi, c'est ça que je vais vivre. Il m'arrive d'être reproché dans mon cœur en disant, tu manques d'amour. L'homme est illimité, mais l'amour de Dieu, il n'a pas de limite. Mais il y a un temps fixé. Il y a un appel. Alors, tant que la porte est ouverte, il faut se dépêcher à rentrer. Parce qu'un jour, il va se fermer.
0: Voilà qui va conclure notre émission. Merci beaucoup, Gino.
1: Oui, j'étais très heureux. Hein, voilà, je veux juste relire ce passage-là, qu'il a effacé l'acte qui nous condamnait. Il les a cloués à la croix, il les a dépouillés. Les autorités les a livrés publiquement en spectacle, en triomphant d'elles par la croix. Et juste un petit mot, prenez garde que personne ne fasse de vous de sa proie par la philosophie ou par une vaine tromperie. Nous n'avons pas été trompés, nous sommes dans la vérité. Car Jésus a dit, hors de moi, il n'y a pas de vérité et je suis la vérité. Et si la vérité vous a franchi, vous serez réellement libre. Que Dieu vous bénisse.

0: Allez, continuez.
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3: La méditation de ce jour s'appuie sur les textes de Osée 6, versets 1 à 6, Romains 4, versets 18 à 25, Matthieu 9, versets 9 à 13. Voyant cela, les pharisiens disaient à ses disciples : Pourquoi votre maître mange-t-il avec les collecteurs des taxes et les pécheurs ? À l'époque, lorsqu'on était religieux, on choisissait avec soin avec qui on prenait ses repas. Les pharisiens avaient des règles de pureté strictes concernant la vaisselle, le repas et les personnes. Il était bien vu de jeûner et de bien se faire voir. Jean-Baptiste n'était pas un marron et se serrait la ceinture. Survient ce Jésus qui prêche la venue du royaume de Dieu, qui réunirait autour d'une même table, pour un méga repas, tous les membres d'une même famille, qui s'évitent, se regardent en chien de faïence, se jugent et se détestent. Jésus met les pieds dans le plat. Il ratisse large. Des disciples peu fiables, des femmes et des percepteurs d'impôts, ces gens-là, cette bande d'impurs, personne n'en veut. À votre avis, pourquoi un goinfreux et un poivreau mangeraient-ils avec des exclus de la bonne société, si ce n'est pour fêter la bonne nouvelle du royaume inclusif? Et peut-être que si les pharisiens ne lui demandent pas personnellement, c'est qu'ils connaissent déjà la réponse. Cette méditation a été préparée par Frédéric Gangloff.
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Chers frères et sœurs, au cours de la bataille d'Angleterre qui opposa la Royal Air Force à la Luftwaffe, l'armée de l'air allemande, le Premier ministre britannique Winston Churchill déclara le 20 août 1940, après les journées les plus dévastatrices, je cite, « Jamais dans l'histoire des conflits, tant de gens n'ont dû autant à si peu. » C'était pour Churchill sa manière d'exprimer une reconnaissance infinie envers les pilotes britanniques qui disposaient de 600 avions au début de la bataille pour faire face aux 2500 chasseurs et bombardiers allemands. 600 contre 2500. Les pertes du côté allemand furent deux fois plus importantes au fil des jours que du côté anglais. Et finalement, la tentative allemande d'écraser l'aviation britannique et d'envahir la Grande-Bretagne fut un échec. Ce qui, au passage, laisse entendre que les Anglais sont meilleurs quand ils sont en infériorité numérique que lorsqu'ils jouent à 11 contre 11. La reconnaissance de Churchill était à la fois un remerciement de la nation et l'identification d'un fait d'armes qui pourrait être qualifié d'épopée. La bataille d'Angleterre comme une épopée, comme l'un des éléments d'une épopée qui irait jusqu'en 1945, à vrai dire. L'épopée, c'est une suite d'événements historiques de caractère héroïque et sublime. Alors, en déclarant « Jamais dans l'histoire des conflits, tant de gens n'ont dû autant à si peu », Churchill inscrivit cet événement, ce moment de l'histoire, dans une longue tradition d'épopée dont notre texte biblique est l'un des témoins, l'un des éléments. Ce passage de l'Épître aux Hébreux, qui se réfère à ces personnages du livre de la Genèse, est un bon moyen pour nous de pouvoir analyser ce qu'est une épopée. Cela est utile pour reconnaître ce qui fait épopée dans notre vie quotidienne, dans notre histoire, mais aussi et surtout, je l'espère, de pouvoir repérer les éléments propices pour susciter de nouvelles épopées. Et au fond, peut-être pouvons-nous caresser l'espoir que dans quelques années, lorsque des historiens feront une sorte d'exposition sur la vie de notre paroisse dans les années 2020, eh bien, ils pourront peut-être parler de cette période en termes d'épopée. Comment faire pour que la vie touche au sublime? C'est la question que se pose ce texte, en fait. Eh bien, le premier point, c'est qu'il faut des personnes tendues vers un idéal de vie. Le verset 14 indique que ces héros qui ont participé à la grande épopée biblique, l'histoire du salut, sont des personnes qui cherchaient une patrie. Et cette patrie n'est pas une patrie terrestre. C'est une patrie céleste, précise le rédacteur. Ce n'est pas un coin de terre où il suffirait de poser le pied pour être en mesure de dire « Voilà, la quête est accomplie. Nous sommes au temple d'Auteuil, c'est bon, c'est gagné. » Non, ce n'est surtout pas un lieu où, comme le dit le narrateur, il nous suffirait de retourner au verset suivant, au verset 15, car il n'y a aucune nostalgie dans le geste de ces héros. Et nous le savons bien, c'est la raison pour laquelle on parle d'Abraham, on parle de Sarah, mais on ne parle pas de la femme de Lot, la femme de Lot qui s'est retournée en sortant de Sodome, et nous savons tous que l'addition a été particulièrement salée pour elle. Ces personnages qu'ont-ils en commun? Ils ont en commun d'avoir été attirés vers l'avenir. Et non pas par un prétendu âge d'or du passé vers lequel il faudrait impérativement retourner. Ils n'avaient ni la nostalgie des choses anciennes, ni le goût pour la conservation des choses qu'ils possédaient. Ils n'avaient pas l'intention de faire de leur existence une sorte d'objet de musée. De ce point de vue, tous, sans exception, ont fait une sorte de bras d'honneur à ce qui est périssable, à ce qui est mortel dans la vie. Abel, par le sacrifice qu'il effectua,
a rendu grâce au Dieu qui est source de vie. Le sacrifice dans l'Ancien Testament est une manière de dire que la vie, l'existence vient de Dieu. Un peu comme dans ce verset qui fait référence à la Genèse, à la création. Il ne suffit pas d'avoir des êtres vivants pour avoir des humains. Il faut une parole qui donne du sens à du matériel biologique pour que ce matériel biologique devienne un être humain. Le sens de la vie, voilà ce que la parole de Dieu met à notre disposition. Et Abel a saisi cela. Enoch, quant à lui, a échappé aux affres de la mort, nous rappelle ce texte. Manière de dire qu'il a pris au sérieux cette parole de vie, et qu'il n'a pas considéré qu'il fallait orienter sa vie en fonction de la mort, qu'il ne fallait pas agir en fonction de la peur de la mort, mais agir en fonction de ce qui est infiniment désirable, agir en fonction de ce que nous souhaitons, et non pas en fonction de ce que nous redoutons. Noé, pour sa part, a sauvé l'humanité d'un effacement total en construisant cette arche. Abraham a arraché les siens à la répétition d'un scénario familial qui écrase toute individualité. En prenant ses distances par rapport à la maison de son père, il a évité à sa postérité d'être condamné à faire comme les aïeux. Sarah a tordu le cou au stéréotype qui considérait que toute fécondité était morte chez elle, alors qu'il y avait encore de la vie en abondance. Voyez-vous, l'épopée est rendue possible par des personnes qui sont tendues vers un idéal qui surpasse l'état du monde. Ce n'est rien moins que l'espérance dont il est question au premier verset. Sans être en mesure de voir ce qui n'est pas encore, l'espérance est néanmoins une vision de l'avenir. Non pas une vision précise dans le détail, mais une vision de ce qu'il est juste, de ce qu'il est juste de viser. Une vision de ce qui est juste à

telle manière que nous puissions à notre tour nous engager dans une vie héroïque en visant ce qui est juste. C'est cela l'espérance. Viser ce qui est juste, et nous le voyons avec cette chaîne de héros dans une perspective universelle. Premier point donc, l'espérance. Un idéal de vie vers lequel nous sommes tendus. Deuxième chose, bien il faut des êtres animés par la foi. Des gens qui répondent présents. Il ne suffit pas d'intellectualiser un horizon vers lequel se rendre, il faut y aller. Il ne suffit pas de pressentir ce qui est juste et de gloser sur la justice. Il ne suffit pas d'avoir quelques beaux idéaux. Il ne suffit pas non plus de savoir ce qu'il faudrait faire pour que la vie soit plus conforme à nos idéaux. Encore faut-il se sentir concerné par l'avenir, par la marche du monde, par les combats pour la justice. Il ne suffisait pas aux pilotes de la Royal Air Force de connaître les schémas tactiques et de savoir comment manœuvrer leur Spitfire ou leur Hurricane. Tout cela était indispensable pour mener à bien le combat pour la liberté, mais cela ne suffisait pas. Encore fallait-il qu'ils se sentent suffisamment concernés pour monter dans leur cockpit et aller au feu. Face à la menace, arrêtez de parler et mouillez le maillot. Répondre présent quand il s'agit de sauver quelque chose de la vie, quelque chose de nos idéaux, de cette vision de l'avenir. Eh bien, la foi telle qu'en parle ce texte biblique, c'est notre adhésion personnelle à cet avenir que Dieu nous fait intuitionner. La foi, c'est le fait de se sentir personnellement concerné par ce que Dieu désigne comme un horizon vers lequel il s'agit de se rendre. Cette fameuse terre promise. Par conséquent, la foi nous rend sensibles aux soubresauts de l'histoire, en nous faisant comprendre la part que nous pouvons prendre nous-mêmes dans cette histoire précisément. L'histoire du salut ne s'est pas faite sans Enoch, sans Noé, sans Abraham, sans Sarah. Elle ne s'est pas faite sans Marie. Elle ne s'est pas faite sans Jésus. Elle ne s'est pas faite sans Pierre, sans Paul. Elle ne s'est pas faite sans Thérèse d'Avila, sans Jean Calvin, sans Marie Durand, sans Ferdinand Buisson, sans Martin Luther King. Et elle ne se fera pas sans nous. L'histoire du salut ne s'est pas faite sans des personnes qui se sont senties concernées par l'avenir. Ce passage de l'Épître aux Hébreux n'est qu'un extrait de cette grande postérité dans laquelle nous sommes appelés à prendre place. Une nuée de témoins, mais aussi une nuée d'acteurs. Ce sont toutes les personnes qui ont incarné cette espérance divine et qui ont donné à l'histoire les impulsions nécessaires pour que l'espérance trace son chemin en direction de la patrie céleste. Et cette histoire n'est aujourd'hui encore possible qu'à la condition que des personnes disent oui à cette cité que Dieu prépare. Ce oui, c'est le oui que nous prononcerons tout à l'heure en nous associant à la confession de foi. La confession de foi, c'est pendant le culte notre moyen de dire oui à l'espérance de Dieu. Exprimer notre foi, c'est dire oui à l'espérance de Dieu. C'est cela la foi. Dire oui à la parole de Dieu qui crée des possibilités pour un monde vivable. En nous aidant à donner du sens à tout ce qui fait notre vie, pour que la vie soit le moins absurde possible. L'avenir n'existe que par des personnes qui disent oui à ce que l'Évangile nous présente comme une possibilité d'existence. De l'espérance, de la foi et les talents personnels. Voilà le troisième point. Ces personnes ne sont pas une seule et même personne. Ce sont à chaque fois des personnes différentes, avec un caractère singulier et des talents spécifiques. Aucune ne s'est moulée dans un moule général qui serait le moule croyant. Être croyant, faire partie d'une communauté, ce n'est pas s'assimiler au plus grand nombre ou s'assimiler à la doctrine majoritaire. C'est faire valoir ses propres talents au service de l'intérêt général. On n'a pas demandé à Abel de mettre au monde Isaac, ni à Abraham de faire l'arche d'alliance, non pas d'alliance, ça c'était Beth Saleel,
L'arche par

à laquelle il serait possible de sauver un petit reste d'humanité. L'appel de Dieu nous rejoint dans nos aptitudes personnelles. L'appel de Dieu ne nous prend pas en défaut, mais nous appelle à répondre de tout notre être, selon nos capacités. On n'attend pas de Dembélé qu'il fasse le gardien de but, ou de Kvaratskhelia qu'il entraîne le PSG. Ainsi en va-t-il pour chacun de nous. Tout le monde n'est pas appelé à être prédicateur, tout le monde n'est pas appelé à être conseiller presbytéral, tout le monde n'est pas appelé à être diacre. On est très peu à pouvoir tenir l'orgue. Ou alors, on le tient, mais personne ne reviendra la fois suivante. Nous sommes, par contre, chacun appelé à jouer selon nos propres talents et à donner toute notre démesure, toute la démesure que Dieu nous rend capable d'accomplir. D'un autre côté, il ne s'agit pas de se laisser aller aux élans de notre propre nature, comme l'a si bien dit l'apôtre Paul dans l'Épître aux Galates. L'espérance suscitée par Dieu nous ouvre des perspectives qui sont souvent contre notre nature, parce que l'espérance de Dieu nous sort de nos habitudes. L'espérance de Dieu nous sort de notre zone de confort. L'espérance de Dieu, c'est donc de viser quelque chose et de donner tous ses talents pour pouvoir rejoindre cet objectif. L'expérience récente nous révèle que l'on perd plus facilement quand on essaie de ne pas prendre de but que quand on essaie d'aller en direction du but et de marquer. Eh bien, il en va ainsi dans notre vie quotidienne. L'espérance nous fait viser un idéal qui est toujours supérieur à nos seules capacités. Mais ce n'est pas en étant sur la défensive, en espérant que rien ne nous arrive, que nous réussirons notre vie. C'est en faisant valoir nos talents, quitte à ce que nous les perdions, qu'il sera possible d'aller en direction de cet idéal de vie. C'est tout le sens de la parabole des talents. Celui qui veut enterrer ses talents, par peur de les perdre, par peur de prendre un but en quelque sorte, celui-là on lui retirera, parce qu'il n'a pas essayé. Et donc, il s'est condamné lui-même. C'est la raison pour laquelle, dans ce passage de l'Épître aux Hébreux, il y a cette phrase curieuse, l'arche de Noé qui apporte la condamnation à la terre. Tout simplement parce que tout le monde avait la capacité de faire une arche pour sauver l'existence. Mais au fond, peu ont été concernés, peu ont été saisis par cette foi qui nous relie à l'espérance de Dieu. Peu ont cherché à sauver la création. Et ceux-là se sont infligés leur propre condamnation. Il n'y a pas un seul personnage dans cette longue histoire de l'épopée du salut. Il y a une myriade de personnages. Et tous concourent à ce même horizon. C'est un travail d'équipe. On ne peut pas imaginez que nous puissions seuls atteindre ces objectifs. C'est un travail d'équipe. Ensemble, il nous est possible de repousser les limites, d'aller contre notre nature première, qui est de se contenter de ce qu'on a et qui revient à se contenter de l'état du monde actuel. L'espérance à laquelle notre foi nous fait adhérer fait entrer l'humanité dans une terre nouvelle, dit le texte, où nul n'a encore jamais mis les pieds, et qui par conséquent fait de nous tous des étrangers, des voyageurs, des résidents temporaires. Être croyant, c'est être un étranger en permanence, car nous n'en finissons jamais de progresser vers la patrie que Dieu nous prépare et que nous ne connaissons pas par avance. Eh bien, tous ceux qui ont fait des courses en haute montagne savent qu'il faut être encordé pour éviter l'accident. Être encordé, c'est ce qui nous permet d'aller plus loin, d'aller plus haut. C'est ça le travail d'équipe. Eh bien, nous pourrions dire que ce récit de l'Épître aux Hébreux, au chapitre 11, est le récit d'une cordée biblique, qui fait que si l'un se met à dévisser, il est rattrapé par les autres. C'est un travail d'équipe. Une épopée a besoin d'idéaux à défendre. Une épopée a besoin de personnes responsables qui disent oui, qui répondent présent. Et une épopée
a besoin de gens qui font valoir leurs talents, qui ne se contentent pas d'être là, mais qui y vont. Il ne s'agit pas de prendre des responsabilités et puis voilà. Abel, Noé, Abraham, Sarah, Moïse, Samson, David, Daniel, Marie, Paul, Jean n'ont pas inscrit leur nom dans un organigramme en considérant que voilà, ça y est, cela leur a tiré quelques gloires et tout était réglé. Ils se sont inscrits dans une postérité, dans une généalogie de héros qui ont relevé le défi de donner à l'épopée de Dieu un avenir. Ce sont des personnages qui nous disent que toute épopée a besoin de nos actes afin de se poursuivre. Si nous n'apportons pas au monde nos talents, le monde se dégrade. L'humanité se trouve amoindrie lorsque nous n'apportons pas notre propre contribution humaine. Et c'est cela qui fait honte à Dieu. Tout au contraire, en mobilisant nos talents personnels, nous portons l'histoire humaine à un degré supérieur de réalisation. Et c'est cela qui plaît à Dieu. Amen.

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1: Nous sommes d'une agression d'un pays étranger et expansionniste, faut-il tendre l'autre joue et laisser faire ? En d'autres termes, y a-t-il des guerres justes ou non ? Alors, pour répondre à ces questions, il y a beaucoup d'autres, Frédéric Rognon, professeur de philosophie et d'éthique sociale à la faculté de théologie de Strasbourg, a accepté notre invitation et je l'en remercie. Bonjour à tous et bonjour Frédéric.
2: Bonjour.
1: Alors, vous êtes pasteur et votre réflexion se nourrit de la Bible, enfin je suppose. On connaît tous l'histoire de tendre l'autre joue de Jésus, et on pourra en parler tout à l'heure. Mais dans l'Ancien Testament, il me semble que la guerre est un des moyens, peut-être le moyen essentiel, je ne sais pas, vous nous le direz, pour le peuple de Dieu de régler ses problèmes de territoire. Pire encore, la guerre est souvent vue comme un commandement de Dieu. Enfin, en tout cas, c'est ma lecture, mais vous allez peut-être corriger. Alors, est-ce que vous pouvez d'abord réagir sur ce que je viens de dire, et puis nous dire à quel moment on voit apparaître le pacifisme dans l'histoire d'Israël, si on le voit apparaître ?
2: Alors, c'est vrai, vous avez raison, l'Ancien Testament parle de guerre, beaucoup, beaucoup de guerres et parfois de massacres assez difficilement supportables à lire, tout simplement parce que la Bible parle de nos réalités humaines et que les êtres humains se font la guerre depuis la nuit des temps et qu'il est donc un texte tout à fait réaliste. Après, de dire que c'est la volonté de Dieu, ça peut être discuté. En tout cas, ce qui est clair, c'est que les récits guerriers, les récits militaires ne manquent pas. Mais dès l'Ancien Testament et des textes très anciens, nous avons aussi des réactions qu'on pourrait qualifier de pacifistes, en tout cas qui prônent la paix. Nous avons des textes prophétiques hein, qui annoncent un temps où les armes seront brisées et où on n'apprendra plus la guerre hein, chez Ésaïe, chez Osée. Nous avons aussi des textes peut-être moins connus. Je prends l'exemple du deuxième livre des Chroniques. C'est pas forcément notre livre de chevet, des Chroniques, mais au chapitre 28 du deuxième livre des Chroniques, on a un texte tout à fait étonnant. J'invite nos auditeurs à le lire à tête reposée, où après avoir fait la guerre, Israël voit un prophète lui dire de relâcher les prisonniers qu'ils se sont faits et de les nourrir et de les vêtir et de les libérer et de les bénir. Et donc un texte qui, au milieu de la guerre, eh bien, montre de la part d'un prophète qui lui parle de la part de Dieu clairement, eh bien que la paix est supérieure à la guerre et qu'il s'agit donc de faire en quelque sorte ce que Jésus invitera à faire dans certaines paraboles, hein, de nourrir ceux qui ont faim, de vêtir ceux qui sont nus, parce que c'est à lui qu'on le fait. Eh bien, on trouve ça déjà dans le chapitre 28 du deuxième livre des Chroniques, et les soldats bien, font ce que le prophète leur demande. Donc on a comme ça des pépites au milieu de l'Ancien Testament qui peuvent déjà annoncer un idéal de paix, au milieu de récits guerriers nombreux.
1: Donc, le deuxième livre des Chroniques, chapitre 28, à peu près dans ce moment-là. Alors, j'invite les auditeurs à lire ce... Et puis, vous avez fait état de ce qu'on connaît, Ésaïe, les vers qu'on connaît, hein, le loup sera à côté de l'agneau, enfin, je cite de mémoire, mais...
2: Et on n'apprendra plus la guerre hein, chez Ésaïe ou chez Michée aussi, hein. Donc, ce sont des prophéties, bien sûr, hein, mais qui montrent un idéal de paix et non pas une justification de la guerre, hein, des ces textes-là.
1: Et c'est à peu près au même moment, Ésaïe, les chroniques, enfin, c'est rédigé à peu près, en gros, il y en a qui apparaissent avant, c'est quel
2: Alors,
1: à peu
2: bon,
1: près.
2: oui, c'est à peu près. Donc, Ésaïe, c'est avant l'exil. Donc, c'est quand même le premier Ésaïe, puisqu'il y a plusieurs livres au sein même du livre d'Ésaïe, il y a plusieurs périodes. Hein, donc, il y a le deuxième Ésaïe qui est pendant l'exil, mais le premier Ésaïe est avant l'exil. Donc, on est quand même assez tôt. Donc, on a des textes contemporains, des textes qui racontent la guerre et qui semblent la justifier. Mais
1: D'accord.
2: On a aussi dans les livres des psaumes des textes qui sont absolument terribles ou même le psalmiste souhaite dans sa prière à Dieu, dans son psaume, souhaite écraser les têtes des enfants de ses ennemis. Là, moi, il me semble qu'on peut lire ces textes non pas forcément comme des justifications de la guerre, mais au contraire comme une manière de, à travers le psaume, à travers la prière, hein, il faut bien voir quel est le genre littéraire qui est là proposé, c'est de, en quelque sorte, remettre à Dieu toute sa hargne, toute sa haine, toute sa volonté de tuer, toute sa volonté de vengeance, de manière à s'en libérer. Hein. On peut tout à fait lire ces textes comme étant une sorte de catharsis.
1: Une psychanalyse,
2: on pourrait dire ça avant la lettre, oui. En tout cas, une purification de toutes ces... de tous ces sentiments de haine de l'ennemi, en les remettant à Dieu, hein, il ne faut pas les prendre comme au premier degré, mais en les remettant à Dieu, eh bien, en quelque sorte, on peut s'en libérer. Et donc, ces psaumes peuvent très bien être lus, non pas comme une justification de la haine de l'ennemi, mais au contraire comme une invitation à s'en dégager.
1: Alors ensuite, vous parlez donc de Jésus. Est-ce que Jésus en a beaucoup parlé de la guerre dans les évangiles? Est-ce que c'est un thème qui revient ou de la violence? Est-ce qu'on peut associer les deux? Ou est-ce que c'est pas tellement présent dans les récits des évangiles?
2: Alors, moins dans le Nouveau Testament que dans l'Ancien Testament, hein, la guerre est moins présente, mais la violence est présente, et quand même, vous avez ce texte que vous avez cité tout à l'heure dans le Sermon sur la montagne, hein, Matthieu 5, voilà, tendre l'autre joue, mais aussi aimer ses ennemis. Alors, il y a tout un débat, voilà, vous avez entendu que vous devez aimer votre prochain, mais haïr votre ennemi. Moi, je vous dis, aimez vos ennemis. Matthieu 5. Il y a tout un débat d'interprétation pour savoir s'il s'agit là de l'ennemi militaire, c'est-à-dire de l'ennemi national, ou de l'ennemi personnel. Est-ce qu'il s'agit vraiment d'une prise de position pacifiste, ou bien il s'agit d'aimer ses voisins, ses frères et sœurs dans l'Église, sa famille? Parce qu'il y a deux termes en hébreu, ektros et polemios, qui peuvent vouloir dire l'un l'ennemi personnel, l'autre l'ennemi naturel, national, pardon. Et là, il s'agit de l'ennemi personnel. Simplement, dans le Nouveau Testament, il est toujours question d'ektros, y compris lorsqu'il est question de guerre. Et donc, on peut quand même voir ici un amour de l'ennemi prôné par Jésus aussi pour l'ennemi national et pas seulement pour l'ennemi personnel. En tout cas, c'est un débat. Hein. Il y a toute une discussion entre exégètes pour savoir de quel ennemi il est question lorsque Jésus nous demande d'aimer nos ennemis. Il y a un autre texte plus précis au sujet de la guerre, c'est lorsque en Luc 3, Luc 3, 14, Jean-Baptiste baptise des militaires. Et qu'est-ce qu'il leur demande à ces militaires? Il leur demande non pas de quitter l'armée, et donc on pourrait dire, ben voilà, c'est pas un texte pacifiste, puisqu'il n'est pas question de condamner le métier des armes. Il leur demande de ne pas faire de fraude ni d'extorsion et de se contenter de leur solde. Là aussi, il y a tout un débat entre spécialistes. Certains disent, ben voilà, c'est simplement une sorte de justification de la guerre ou de l'art militaire. D'autres plus pacifistes, d'autres exégètes plus pacifistes vont dire c'est pas parce qu'ils ne condamnent pas la guerre qu'ils la justifient. Et puis, certains vont jusqu'à dire, mais regardez le terme qui est employé, qu'on a traduit par extorsion ou fraude, il peut vouloir dire violence en général. Et donc, si Jean-Baptiste demande aux soldats de ne pas commettre de violence, c'est que implicitement, il leur demande de ne pas faire la guerre. Voilà, donc vous voyez le genre de discussion. Oui. Il n'y a pas de consensus là-dessus. Hein. Il y a discussion entre exégètes pour savoir est-ce que la guerre est condamnée ou est-ce qu'elle est justifiée, y compris dans le Nouveau Testament.
1: D'accord. Et ensuite, dans l'Église chrétienne, donc je suppose que ce problème s'est posé depuis toujours. Oui. Mais la question qui me titille un peu, c'est est-ce qu'on a fait la différence entre le martyr imposé donc par les autorités contre les chrétiens et la guerre? Parce que on va parler de justifier la révolte ou des choses comme ça. Et là, ça me semble être plus le martyr. Est-ce qu'il y a une distinction ou est-ce que c'est globalisé? Et puis, quels sont les grands théoriciens? Bon, je suppose saint Augustin, saint Thomas d'Aquin. Qui ont parlé de la violence. Alors, j'ai peut-être posé beaucoup de questions, là, ça fait peut-être un peu compliqué.
2: Alors, il faut effectivement distinguer les périodes. Les trois premiers siècles du christianisme, donc jusqu'au début du IVe siècle, les chrétiens et les responsables de l'Église persécutée, les évêques, les théologiens, vont globalement considérer qu'il est impossible et interdit pour un chrétien de porter les armes, et donc vont avoir une lecture assez radicale et assez même littérale du sermon sur la montagne. Si Jésus nous a demandé d'aimer nos ennemis, eh bien il faut le pratiquer au pied de la lettre. Et là, on a donc des décisions d'Église, des textes d'Église qui interdisent aux chrétiens de porter les armes, c'est-à-dire ceux qui sont militaires et qui se convertissent doivent renoncer à leur métier, et ceux qui sont baptisés et qui décident de devenir militaires sont excommuniés. Donc vraiment des décisions extrêmement radicales, extrêmement fermes pendant les trois premiers siècles. Et donc, comme vous parlez de martyrs, alors bien sûr, il y a des chrétiens qui sont martyrisés, qui sont persécutés parce qu'ils sont chrétiens, mais on a des cas aussi de chrétiens qui sont mis à mort parce qu'ils refusent de porter les armes. Et donc, on voit bien que pendant trois siècles, le christianisme, dans sa globalité, est pacifiste. Et le tournant arrive au début du IVe siècle avec la conversion de Constantin et avec l'entrée donc de l'Empire romain dans le christianisme, dans ce qu'on va appeler la chrétienté, hein, le christianisme va oui. devenir religion oui. d'État. Et là, très rapidement, puisque en 314, donc l'année d'après la conversion de Constantin, le concile d'Arles inverse complètement la perspective. Au concile d'Arles, on affirme et on prend la décision d'excommunier les chrétiens qui refusent de porter les armes. C'est-à-dire, on est passé d'une décision d'excommunication de ceux qui portaient les armes à l'inverse. Et donc, on a clairement, au début du IVe siècle, un retournement complet à partir du moment où le christianisme devient religion d'État et où donc, eh bien, l'État est un État chrétien.
1: Et on le justifie théologiquement
2: Oui, bien sûr, parce qu'on relit les textes de façon différente. Et comme je disais tout à l'heure, l'ennemi de Matthieu 5 n'est plus l'ennemi national, mais seulement l'ennemi personnel. Ce que fait Jean-Baptiste en Luc 3, eh bien, c'est de justifier en quelque sorte le métier des armes, puisqu'il ne le condamne pas, puisqu'il baptise des militaires sans leur demander de renoncer à leur métier. Et donc on relit ces textes avec une nouvelle lecture, une nouvelle exégèse. Et donc saint Augustin d'abord, et puis saint Thomas d'Aquin bien plus tard, mais d'abord saint Augustin va forger ce concept de guerre juste, donc au début du 5e siècle. Alors, il n'a pas...
1: Guerre juste parce que il y a la vérité pour lui, et donc il faut défendre la vérité. C'est au nom de la vérité qu'on fait la guerre, finalement.
2: C'est au nom de la vérité, mais dans certaines limites quand même. C'est-à-dire dire qu'il y a des guerres justes, ça signifie que toutes les guerres ne sont pas licites. C'est quand même une manière de baliser la justification de la guerre. Alors, faut préciser que Saint Augustin n'a pas inventé le concept de guerre juste, il existait depuis Cicéron, donc depuis le premier siècle avant notre ère, et donc dans un contexte païen. Simplement, il christianise ce concept et il lui donne des critères précis, trois critères pour qu'une guerre puisse être considérée comme juste. Il faut d'une part que l'intention de la guerre soit juste, c'est-à-dire que la guerre n'est pas pour objectif la conquête, mais uniquement le rétablissement de la paix ou la défense. La défense, quand on est attaqué, on a le droit de faire la guerre pour se défendre. Donc l'intention doit être juste. Les moyens utilisés au cours de la guerre doivent être aussi justes, c'est-à-dire qu'on ne doit pas s'en prendre aux civils. La guerre ne doit concerner que les militaires. Il est interdit de piller, il est interdit de violer les femmes. Donc les moyens doivent être justes. Et puis, le troisième critère, c'est que l'initiative de la guerre doit être le fait de l'autorité légitime et non pas d'un groupe privé ou d'une population ou d'un peuple. Ça doit toujours être le souverain. Donc ça, ce sont les trois critères qui permettent donc de réduire, parmi toutes les guerres, de réduire celles qui sont justes à un petit nombre. Ça, c'est une intention, on pourrait pas dire pacifiste, mais en tout cas de régulation de la guerre pour que les chrétiens ne participent qu'aux guerres qui sont justes, c'est-à-dire celles qui honorent les trois critères et qui les honorent simultanément. Il ne s'agit pas qu'un seul critère soit honoré, il faut que les trois soient honorés ensemble.
1: D'accord. Et alors après, donc on arrive au réformateur. On connaît la position de Luther. Luther justifie le souverain. Luther propose même, on connaît sa réaction par rapport à la guerre des paysans, où il justifie la répression. Il propose même de tuer les rabbins dans ses délires anti-juifs. On est très loin de la non-violence chez Luther.
2: Oui, alors entre saint Augustin et Luther, il faut encore mentionner saint Thomas d'Aquin au XIIIe siècle, qui va s'inscrire dans la tradition de la guerre juste de saint Augustin. Il va la systématiser, mais il va ajouter un élément que Luther ensuite va abolir, c'est pour ça que je le mentionne, c'est qu'il va établir une double éthique, l'éthique pour les clercs et l'éthique pour les laïcs. Donc, les laïcs doivent faire la guerre quand elle est juste, alors que les clercs, les moines, les prêtres sont dispensés de la guerre parce qu'ils doivent se consacrer à la contemplation. Et ce que Luther va apporter, donc Luther aussi s'inscrit tout à fait dans la ligne de la guerre juste, simplement il va abolir cette double morale en disant il n'y a pas de raison que les clercs, que les pasteurs ne participent pas à la guerre comme tout le monde. Et donc, au nom du sacerdoce universel, la guerre ne va pas être seulement pour les laïcs, mais pour tous. Et en revanche, il reprend les trois critères de saint Augustin, donc la finalité de la guerre, les moyens de la guerre et l'identité de celui qui déclare la guerre. Et c'est ça qui va l'amener à condamner la guerre des paysans parce qu'elle est d'initiative populaire. C'est la population, oui. Ce sont les paysans. Oui. Donc c'est pas le troisième critère n'est pas honoré. En revanche, il va justifier la répression de la guerre des paysans puisque là ce sont les souverains, ce sont les princes qui la décident. Donc le troisième critère de saint Augustin va être repris par Luther pour justifier la répression de la guerre des paysans. Après, ce que vous dites au sujet des Juifs, ça c'est plutôt le Luther de la vieillesse, le vieux Luther qui, à la fin de sa vie, aura des positions extrêmement, extrêmement dures à l'égard des Juifs, parce qu'il espérait que les Juifs se convertissent du fait de la réforme, qu'ils se convertissent au christianisme. Voyant que ce n'est pas le cas, il va avoir des positions clairement antisémites à la fin de sa vie, invitant à brûler les synagogues, donc avec des termes, des expressions extrêmement violentes. C'est le fruit d'un cheminement de Luther qui est tout à fait délétère, effectivement.
1: D'accord. Et Calvin, alors, Calvin est plus modéré, notamment sur l'histoire du martyr. Il n'exalte pas le martyr en soi. Alors, on n'a pas parlé du martyr selon Luther, je ne sais pas s'il en parle beaucoup, mais Calvin a une position plus nuancée, il me semble. Alors, il se fonde sur des textes sur Romains 13 et puis Hébreux 11. Qui sont pas quand même des textes très convaincants. Je ne sais pas ce que vous en pensez. Alors dans Romains, alors je reprends Romains 13, que toute personne. Oui, alors justement, il faut vraiment être soumis aux autorités pour Calvin. Que toute personne soit soumise aux autorités supérieures, car il n'y a pas d'autorité qui ne vienne de Dieu, etc. C'est pourquoi, je vais y arriver, c'est pourquoi celui qui s'oppose à l'autorité résiste à l'ordre de Dieu et ceux qui résistent attireront une condamnation sur eux-mêmes. Donc, une obéissance assez aveugle encore au souverain. Et donc, en cas de guerre, on obéit ou on résiste?
2: Oui, alors Calvin n'est pas si différent que cela de Luther, sauf pour la question des Juifs. Hein. Calvin
1: Oui.
2: a, voilà, a quand même jamais validé les positions antisémites de Luther. Il a considéré aussi que l'Ancien Testament avait la même valeur de révélation que le Nouveau, les plaçant sur le même plan. Et donc, voilà, ces dérives de Luther, Calvin ne les emprunte pas. En revanche, sur la question de la guerre juste, Calvin n'est pas très différent de Luther. Hein, il reprend les critères de Saint Augustin et de Saint Thomas d'Aquin. Et par rapport à Romains 13, que vous citez à juste titre, eh bien, Calvin a une position effectivement très loyaliste, on va dire, ou légaliste, en lisant ce texte comme étant une invitation à la soumission aux autorités parce qu'elles viennent de Dieu. Ce n'est pas tellement Calvin, mais à la même époque, ce sont les anabaptistes
1: Voilà, c'est
2: qui
1: ce
2: vont
1: que j'allais
2: avoir une
1: vous
2: autre lecture.
1: poser. Voilà, les anabaptistes qui s'opposent donc au baptême des enfants, mais qui sont aussi extrêmement pacifistes. On l'a vu avec Zwingli en Suisse, quand les anabaptistes refusent de se soumettre aux autorités, eh bien ils sont pourchassés, voire mis à mort. Euh,
2: Tout à
1: et, et
2: fait.
1: justement, je voulais vous demander donc de nous parler des anabaptistes, donc de ce courant de la réforme radicale.
2: Voilà, donc c'est un courant qui est même antérieur à Calvin, qui se situe entre Luther et Calvin, hein, 1525, hein, le début de ce qu'on appelle la réforme radicale. Donc Luther, c'est 1517 et Calvin, c'est 1533-34. Donc en 1525, le mouvement anabaptiste, surtout en Suisse, hein, et dans le sud de l'Allemagne, va se développer. Anabaptiste parce que, comme vous le dites, il refuse le baptême des enfants. Et il rebaptise ceux qui ont été baptisés catholiques, mais les anabaptistes ont aussi une position qui est une manière de renouer avec les 3 premiers siècles du christianisme du point de vue de la guerre, c'est-à-dire qu'ils sont d'un pacifisme radical, préférant se faire tuer que de tuer par fidélité au Christ, préférant s'exiler, préférant renoncer à leur bien, préférant être pourchassé, persécuté. D'une certaine manière, c'est la fidélité qui l'emporte sur l'efficacité. Et pour ce qui concerne la justification de ce retour en quelque sorte aux 3 premiers siècles du christianisme, on trouve dans la confession de foi de Schleitheim en 1527, donc c'est la première confession de foi des anabaptistes en 1527, tout un argumentaire qui relie les textes bibliques d'un point de vue pacifiste. Et pour ce qui concerne Romains 13, eh bien, il y a une relecture de Romains 13 qui n'est pas du tout celle de Calvin. Il ne s'agit pas d'être dans la soumission aveugle aux autorités, il s'agit de n'être soumis aux autorités que lorsque elles-mêmes sont soumises à Dieu. Et donc, il s'agit d'être soumis à Dieu. Il y a des paroles dans les livres des Actes, hein, notamment de l'apôtre Pierre, qui dit « il vaut mieux obéir à Dieu plutôt qu'aux hommes ». Actes 4, 19 et 5, 29, ces deux versets sont mis en regard de Romains 13 pour essayer d'éclairer Romains 13. Donc, il vaut mieux obéir à Dieu plutôt qu'aux hommes. Lorsque les hommes obéissent à Dieu, on obéit aux autorités. Lorsque les autorités n'obéissent pas à Dieu, on est tenu de désobéir aux autorités. D'autant que Romains 13, c'est pas tout Romains 13, c'est seulement Romains 13 1 à 7, mais vous avez la suite de Romains 13 à partir de verset 8, et vous avez Romains 12, qui dit tout à fait autre chose, enfin qui dit qu'il importe de vaincre le mal par le bien et de donner à manger à ceux qui nous persécutent. Et donc, en quelque sorte, Romains 13, 1 à 7, du point de vue des anabaptistes, se trouve pris en sandwich entre Romains 12 et Romains 13, 8 à 14. Il y a une sorte d'inclusion de ce texte qu'on a peut-être surinterprété, mais si on le remet dans le contexte de Romains 12 et de la suite de Romains 13, eh bien, on peut comprendre aux yeux des anabaptistes que la soumission aveugle n'est pas de rigueur, d'autant même que dans Romains 13, 1 à 7, il est question de la conscience. Il s'agit d'être obéissant par motif de conscience. Et donc, si la conscience qui est attachée à Dieu en priorité, si la conscience nous invite à résister ou à désobéir, eh bien, il s'agit de désobéir. Ça, c'est la position de la réforme radicale, donc des anabaptistes, qui sera d'ailleurs non seulement condamnée, mais combattue, hein, par Luther comme par Calvin, par les luthériens comme par les réformés.
1: Alors, vous parlez de résister. Alors, évidemment, on pense à la guerre des Cévennes et on pense à Marie Durand. Ce terme de résister, donc gravé sur la margelle du puits de la tour de Constance où elle était en prison pendant plus de 50 ans, je crois. Qu'est-ce que ça veut dire? Parce que quand on écoute, je m'amusais à écouter la Cévenole, les paroles de la Cévenole. Alors, on dit, il y a ceux qui résistent comme des lions. Donc on les glorifie, et puis il y a ceux qui sont sublimes, qui meurent sans résister, sans avoir pris les armes. Est-ce que dans la guerre des Cévennes, par exemple, et dans les autres mouvements de ce type, s'il y en a eu ailleurs, il y en a eu ailleurs dans le monde entier, est-ce que la résistance impliquait la guerre, les armes, ou alors la résistance de Marie Durand, qui se laisse emprisonner sans prendre les armes. C'est-à-dire qu'elle n'a pas trop les moyens.
2: Alors, on a les deux courants, hein. On a un courant, effectivement, armé, que celui qu'on connaît le mieux, parce qu'il est plus spectaculaire, certainement, hein. Donc, une résistance armée qui consiste à ne pas se laisser impressionner par le rapport de force défavorable, hein. C'est, évidemment, prendre les armes, c'est prendre le risque de prendre les mêmes, de se passer sur le même terrain que l'adversaire et donc d'être écrasé par les armes de l'adversaire. Mais il y a aussi un courant, disons, de résistance spirituelle, qui consiste à rester fidèlement attaché à Dieu et dans la prière et dans la vie spirituelle, rester fidèle, c'est déjà important de ne pas abjurer sa foi, mais pas forcément prendre les armes, simplement se laisser persécuter, se laisser emprisonner et rester dans la persévérance, dans la communion avec le Christ. Il y a même quelques expressions d'une non-violence au sens où on l'entend aujourd'hui, c'est-à-dire d'une démonstration sans armes de protestation et donc de résistance non armée.
1: Je voudrais qu'on termine sur actuellement, donc on n'a pas beaucoup de temps pour dire tout ce qui se fait, mais ce qui m'intéresserait d'avoir des renseignements, c'est sur votre colloque. Vous avez fait un colloque qui s'appelle « Dire la guerre, penser la paix ». Alors, est-ce que vous pouvez développer ce que ça veut dire que de dire la guerre, penser la paix ? Je ne vais pas vous demander de résumer tous les actes du colloque en 7-8 minutes, même pas 5 minutes. Qu'est-ce que vous pouvez nous en dire ?
2: C'est un colloque qui a voulu à la fois aborder les questions de guerre et de mutation de la guerre aujourd'hui, parce que la guerre a changé de visage, c'est plus du tout la guerre d'autrefois, c'est même plus du tout les guerres du XXe siècle. On a des nouvelles formes de guerre aujourd'hui, avec des mutations technologiques, mais aussi des manières de faire la guerre différentes. Donc on a voulu inviter des spécialistes de l'art militaire aujourd'hui, mais aussi d'interroger les possibilités de faire la paix et de penser la paix. Et pour cela, on a donc réfléchi à ce qu'on a dit tout à l'heure, les critères de guerre juste, est-ce qu'ils tiennent encore aujourd'hui, en sachant que l'Église catholique au Concile Vatican II a introduit deux nouveaux critères pour la guerre juste, qui est le dernier recours, on fait la guerre en dernier recours, et le moindre mal. On fait la guerre quand ne pas faire la guerre serait encore pire. Donc on a travaillé tous ces critères, essayé de voir si ça tient aujourd'hui, et dans des débats contradictoires, certains défendaient l'idée qu'on peut aujourd'hui, en ajoutant ces cinq critères, et à condition encore une fois que les cinq critères soient honorés simultanément, on peut dégager un discernement sur des guerres justes et des guerres injustes. Et d'autres, plus pacifistes, défendant plutôt une approche non violente, essayant de déconstruire chacun de ces critères pour montrer que la guerre doit toujours être refusée, qu'elle n'est jamais juste, parce qu'il n'y a rien de pire que la guerre. Donc c'est pas le moindre mal, il y a le moindre mal par rapport à quoi. Et puis dernier recours, parce qu'on n'a jamais tout essayé pour empêcher la guerre. Donc on peut jamais dire que c'est le dernier recours. Voilà, donc on a travaillé pendant 3 jours et on a publié les actes de ce colloque. C'était vraiment un colloque passionnant sur les conflits d'aujourd'hui. Qu'est-ce qu'on peut en dire et qu'est-ce qu'on peut surtout faire face à la situation internationale particulièrement préoccupante aujourd'hui.
1: Alors les limites de notre émission ne permettent pas d'aller plus loin, malheureusement, et d'évoquer des termes plus philosophiques comme la non-puissance, mais on en reparlera peut-être si on fait une émission sur Jacques Ellul, dont on vient de publier le dernier, enfin un ouvrage, et qui parle de la non-puissance comme opposé à la puissance ou à l'impuissance, mais ce sera un autre débat. Merci beaucoup donc Frédéric Rognon de votre contribution et peut-être à une prochaine fois. Merci.
2: Au revoir.
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1: Bienvenue dans l'émission Un pour tous, tous pour un avec Anne-Marie Borne.
2: Amis auditeurs, auditrices, bonjour. Aujourd'hui, j'ai la chance et la joie d'accueillir Erizo Rakoto Dramanana. Erizo, bonjour.
3: Bonjour Anne-Marie, et avec plaisir d'être là, beaucoup de plaisir, beaucoup de joie.
2: Merci beaucoup. Avec vous, nous allons parler d'une église dans laquelle vous êtes engagé, la FPMA. Vous nous expliquerez ce que c'est. Vous êtes membre, cette église est membre au niveau national de la Fédération protestante de France, et nous allons pouvoir avec vous découvrir comment vous mettez en jeu, en musique, en action, cette église sur Montpellier. Est-ce que vous pouvez déjà, dans un premier temps, vous présenter à nos auditeurs ? Qui êtes-vous ?
3: Alors, moi, je suis Erizo, donc je suis installé sur Montpellier depuis mes études, il y a de cela 15 ans à peu près, et j'y suis resté. Je suis engagé dans cette église au niveau local depuis un peu plus de 10 ans maintenant. D'abord en tant que responsable de section et maintenant en tant que président de l'église et diacre. Voilà en quelques mots ce que je peux dire sur moi et sur ce que je fais.
2: Merci beaucoup. Est-ce que vous pourriez nous dire un petit peu comment l'église malgache s'organise, en tout cas sur Montpellier ?
3: Alors sur Montpellier, d'abord il y a l'exercice de culte. Le culte il se fait tous les dimanches après-midi à 16h. Au temple de Maguelone qui nous accueille fraternellement. Et nous avons donc un pasteur et quelques diacres qui organisent le culte tous les dimanches. Et à part ça, nous avons aussi d'autres activités dans la semaine, que ce soit à distanciel ou dans d'autres lieux de rassemblement. On fait des groupes de prière, on fait des sciences d'éducation des jeunes. Et aussi, tous les dimanches avant le culte, on a ce qu'on appelle l'école de dimanche. C'est un peu l'équivalent de la catéchèse. Depuis tous les dimanches, donc ça commence à partir du moment où l'enfant commence à parler et jusqu'à ce qu'il soit engagé pour le catéchumène ou pour d'autres engagements au niveau local ou au niveau régional de l'Église, de notre communauté ou d'autres assemblées.
2: Merci beaucoup pour cette présentation un petit peu générale et nous allons rentrer un petit peu plus dans le détail. Donc, votre Église s'appelle la FPMA. Est-ce que vous pouvez nous dire ce que ça veut dire ?
3: Alors, la FPMA, d'abord en malgache, Fiangunana Protestante Malagasy Tiandaf, qui veut dire tout simplement, en traduction, Église protestante malgache établie en France. Et c'est une église qui existe. On a célébré officiellement nos 60 ans d'existence l'année dernière. Mais concernant la communauté sur Montpellier, elle existe depuis maintenant 80 ans. Et cette année, on va faire les célébrations des 80 ans de la FPMA Montpellier, qui a commencé donc en 1946. Avec les militaires malgaches qui se sont installés sur Montpellier, ils ont monté une aumônerie protestante malgache qui est devenue par la suite une église et maintenant qui s'est répandue dans toute la France et donc on va célébrer les 80 ans cette année et dans d'autres villes aussi, elles sont présentes dans presque toutes les grandes villes de France, on compte à peu près 39 paroisses.
2: Ça, c'est un bel anniversaire que vous allez organiser.
3: Oui, on va faire ça en mois de juin. Et puis après, il y aura aussi d'autres moments forts de ces célébrations.
2: Merci beaucoup. Alors, puisque vous avez parlé de catéchèse, cela veut dire qu'il y a des familles. Comment ça se passe pour que les familles se sentent invitées, viennent facilement ou pas facilement? Comment vous faites?
3: Alors pour engager les familles, on a plusieurs façons d'engager les familles. Il y a la catéchèse, mais on a aussi d'autres organisations pour accueillir les papas et les mamans. On a un groupe qui s'appelle le groupe des femmes chrétiennes et aussi un groupe des hommes chrétiens. Et chaque groupe, en fait, l'église est composée de plusieurs groupes. Il y a aussi des groupes de jeunes, il y a aussi des groupes de scouts, il y a aussi la chorale qui travaille beaucoup pour l'église. Et en fait, on essaye de trouver une place à chaque membre de la famille. Le petit va s'engager à l'école le dimanche, le papa va s'engager au groupe des hommes chrétiens, la maman va s'engager au groupe des femmes chrétiennes, et on essaye de faire briller tout le monde d'une façon ou d'une autre.
2: C'est intéressant, et du coup, à une époque où, en tout cas en France, mais dans beaucoup d'autres lieux, on sent qu'il y a une érosion de l'intérêt des gens pour aller à l'église, on va dire. Comment est-ce que ça se vit au niveau de la communauté malgache ?
3: Alors oui, même dans la communauté malgache, on le sent aussi, non pas un désintérêt, mais un désengagement. C'est vraiment une épreuve pour toute communauté, et c'est pour ça qu'on essaye de se diversifier dans les choses qu'on propose, de manière à ce que personne ne se sente laissé de côté, et de manière aussi à ce que chacun puisse contribuer à la vie de l'Église et à la vie de la communauté. Et on n'échappe pas à cette situation, mais bon, on essaye de faire en sorte que tout le monde puisse vraiment trouver sa place et amener sa petite pierre à l'édifice. Et pour l'instant, ça fonctionne depuis 80 ans, donc on espère que ça va continuer. Et même si ça devient de plus en plus difficile, il faut savoir innover, proposer des nouvelles choses, être un peu plus créatif dans ce qu'on organise.
2: J'ai trouvé intéressant quand vous nous avez parlé d'accueillir d'un côté, de proposer un temps pour les mères chrétiennes et puis un autre pour les pères chrétiens. Est-ce que vous pourriez nous détailler un petit peu plus qu'est-ce qui se passe dans ces groupes pour qu'il y ait cette complémentarité, je dirais, entre ces deux groupes? Mais peut-être que les mères sont plus à l'aise en étant elles seules ensemble et les pères, eux, de leur côté. Quel est leur programme? Sur quoi vont-ils partager? Comment ça se passe?
3: Alors, de manière générale, ces groupes fonctionnent ensemble. Il y a beaucoup de moments où ils sont toujours ensemble. Là où c'est intéressant, c'est quand on les met à part, il y a des sujets qui sont plus simples à évoquer. Et il y a des sujets qui sont auxquels, par exemple, les hommes plus à l'aise sont que leur conjointe soit présente. Et inversement. Et dans leur programme, ça va être tout d'abord de tisser des liens fraternels pour qu'on puisse se soutenir en cas de besoin, même en besoin matériel. Un tel va déménager, un tel va accoucher, il faut l'accompagner, il faut l'aider, un tel va faire ceci, il faut être présent à chaque fois qu'on a besoin. Mais il y a aussi la dimension spirituelle qui est la première dimension de notre communauté en tant qu'église. Et on organise souvent des séances de formation, d'encouragement pour les parents. Pas tout simplement une séance pour encourager les papas ou les mamans à la prière familiale, par exemple. Encourager au culte familial qu'on fait à domicile. Et encourager aussi les parents à aider leurs enfants dans leurs besoins spirituels. Donc ça fait partie des activités qu'on organise. On organise des séances de formation et aussi on organise des activités de cohésion. Par exemple, il y a 2 semaines, on a organisé une petite randonnée avec les parents. Là, on a réuni par exemple une quinzaine de personnes pour faire 8 ou 10 kilomètres. C'est pas beaucoup, mais c'est déjà quelque chose. Et voilà à peu près comment on intéresse ces personnes-là et comment on les accompagne au-delà du spirituel. Et en fait, il faut penser aussi à la cohésion et à l'entraide. Et voilà comment on fait jusque-là.
2: Je trouve c'est intéressant parce que la dimension familiale prend du sens quand il y a effectivement de l'intérêt qui est porté au père, aux mères, et aux enfants. Et vous, vous avez manifestement, dans votre église, réfléchi à ces différentes dimensions pour pouvoir être en capacité de proposer des actions, mais qui sont d'abord au préalable réfléchies dans le sens d'une communauté qui rassemble du coup des familles et puis à des moments donnés un intérêt porté parce que leur besoin spirituel sera peut-être mieux pris en compte s'ils ne sont pas ensemble. Donc vous essayez de tenir, si je comprends bien, en tension positive ce qui va se jouer en communauté et ce qui va se jouer en sous-groupe, si je puis dire.
3: Voilà, tout à fait, oui. Et ça se manifeste beaucoup aussi quand on voit comment on s'organise les jeunes. Parce que les jeunes, ils sont, comme tous les jeunes, hein, ils sont parfois mal compris. Leurs demandes ne sont parfois pas comme ceux des aînés. Donc il y a des sujets qui sont évidents pour les aînés, mais qui sont un peu plus compliqués pour les jeunes. Rien que le fait de venir tous les dimanches, c'est évident pour les aînés, mais pour les jeunes, ils se posent des questions, mais on se voit déjà dans la semaine pour autre chose. Pourquoi on irait encore le dimanche? Donc c'est là où le fait de faire des groupes de travail ou des groupes d'éducation, j'appelle ça comme ça, d'éducation spirituelle, ça permet à chacun de s'exprimer et ça permet aussi à chacun de comprendre au final comment fonctionne la communauté. Et ce que je trouve intéressant aussi, c'est que du coup le culte qui s'effectue le dimanche, ça va être la synthèse de tout ça. Il y a des moments où pendant le culte, on donne de la place à la chorale, on donne de la place aux enfants, on donne de la place aux jeunes. Par exemple, tous les deuxièmes dimanches du mois, on organise un culte pour les jeunes et par les jeunes. Et ça va être les jeunes et les enfants qui vont animer le culte, qui vont faire les lectures, qui vont faire les prières. Et voilà, on s'organise de manière à ce que on forme des petits groupes, mais dans l'ensemble, que tout le monde ressente qu'on est tous unis et qu'on avance ensemble.
2: Merci beaucoup, Erizo. Nous arrivons à la pause musicale. Est-ce que vous pouvez nous introduire la pause musicale que vous avez choisie?
3: Alors, la musique que j'ai choisie, c'est une musique de Henri Mariotte, il me semble. Et elle a été traduite par...

0: Nous retrouvons notre invité, donc Erizo Rakotondro Manana, qui est diacre malgache et qui est donc engagé dans une église malgache sur Montpellier. Donc nous avons parlé avec vous en première partie des activités que votre communauté met en place et vous vouliez rebondir maintenant plus spécifiquement sur la place des jeunes, de la musique et de la chorale. À vous, Erizo.
1: Oui. Ce qui est spécifique au culte malgache, c'est ce qui a été porté aussi d'abord par la culture et l'histoire, c'est la place de la musique. Et une communauté malgache fonctionne toujours avec de la musique dans tous ses événements. Et donc pendant le culte,

0: la musique est vraiment importante. Et c'est pour ça que pendant le culte, on demande au moins une chanson à la chorale tous les dimanches. Et ça fait partie du rôle de la chorale qui est l'animation du culte. Et la chorale, c'est une chorale qui est polyvalente. Elle peut faire du gospel, elle peut faire des musiques traditionnelles malgaches, elle peut faire des interprétations de chansons comme ceux qu'on vient d'écouter. C'était la chorale de Montpellier qui a fait cet enregistrement il y a de cela quelques années. Et maintenant, on a aussi depuis quelques semaines un groupe de musiciens dans notre communauté. Et ça fait partie des choses auxquelles on attire aussi l'attention des jeunes et des parents, puisqu'on ne le savait pas, mais on a quand même regroupé plus d'une vingtaine de talents. Ça va être celui qui fait de la flûte, ça va être celui qui fait du saxophone, du piano, de l'orgue et de la batterie et d'autres instruments. Et là, ça va être par exemple une première expérience à Pâques et c'est ça certainement à Pentecôte qui va venir. On va orchestrer la musique pendant le culte, ce qui permet d'intégrer les musiciens, mais ce qui va permettre aussi de porter la voix des choristes et aussi la voix de toute l'assemblée pendant les grands événements comme ça. Donc c'est pour ça que quand quelqu'un vient à un culte malgache, il trouve ça un peu lent, parce que les musiques qu'on fait, elles se portent sur plusieurs strophes, sur plusieurs minutes à chaque fois. Mais ça fait partie de l'identité culturelle et cultuelle de notre assemblée.
1: Ça dure combien de temps un culte malgache environ?
0: Environ 2 heures.
1: 2 heures.
0: Voilà.
1: S'il y a de la musique et puis des jeunes, je pense que ça doit faire plaisir à tout le monde.
0: J'espère.
1: C'est intéressant ce que vous nous décrivez là, parce que vous avez dit que vous avez recensé à peu près une vingtaine de talents. C'est vrai que dans la Bible, on a cet appel au charisme, au don, puisque chacun est destinataire d'un don qui lui est donné, mais parfois il n'est pas suffisamment repéré pour être mis au service du culte ou de la vie de la paroisse. Comment vous avez fait pour repérer ces talents?
0: Tout à fait,
1: donnez-nous
0: oui, parce que on ne savait pas, mais il y avait plein de jeunes qui n'attendaient que ça. Donc ce qu'on a fait, on a tout simplement fait un appel aux musiciens pour mettre en place un groupe de musique et spontanément les jeunes et les moins jeunes aussi sont venus de leur propre gré. Et c'était beaucoup la surprise pour notre assemblée de voir tous ces gens talentueux, parce que jusque-là on tournait autour de 3-4 musiciens pour le culte, et là de voir autant de surtout de jeunes. Quand j'ai dit jeunes, c'est à partir de la plus jeune pianiste, elle doit avoir 8 ou 9 ans. Donc elle a fait des musiques de méditation pendant le culte, une musique classique, et ça fait plaisir. Et ça a fait plaisir aussi quand on la met en avant, qu'on mette en avant ses talents. Et en fait, on a juste fait un appel aux musiciens et les gens sont venus spontanément, et c'est la magie de l'esprit peut-être, certainement. Donc il n'y a pas eu plus de d'action de notre part, mais il faut vraiment faire confiance aux gens et les laisser s'ouvrir spontanément comme ça.
1: Oui, puis je pense qu'il y a la qualité de l'appel aussi, et puis ensuite il y a la qualité de la mise en lien et en réseau dans la communauté, parce que parfois on peut faire appel à quelqu'un mais pas lui donner suffisamment de temps. Donc là il y a une reconnaissance, je dirais.
0: Voilà.
1: Vous êtes président du groupe qui organise avec les pasteurs. Il y a une reconnaissance des talents de ces jeunes qui sont donc mis en place au service du culte et notamment de la diversité et de la dynamique du culte.
0: Tout à fait, oui, tout à fait. Et ce qui est important aussi, c'est qu'on leur donne le champ libre à leur organisation. Et que là, ils se sont déjà proposés d'organiser un après-midi musical en dehors du culte. Donc on leur laisse champ libre pour qu'ils puissent s'organiser et s'exprimer de leur manière, à part le culte aussi.
1: Ça, c'est intéressant parce que je pense que la manière de lire la Bible, de ressentir les textes bibliques et de vivre sa foi, c'est normal, peut s'exprimer de manière différente selon l'âge que l'on a. Donc vous donnez cette possibilité à ce que chacun puisse peut-être dire comment Dieu ou Jésus ou la Bible parle en lui.
0: Tout à fait, oui. Alors, il ne faut pas oublier que dans notre communauté, en tant qu'église, la centralité de la parole est importante. Et la centralité de la parole est importante. Et en fait, c'est les outils, les véhicules utilisés pour répandre cette parole qui sont diversifiés. Je disais, à partir des différents groupes de travail, des différentes activités qu'on organise. Et ce qui est magique, c'est que la parole peut se vivre de différentes manières, mais c'est notre identité en tant qu'Église, et on ne doit pas se perdre dans les activités, mais toujours mettre au centre la parole et aussi la foi qui sont portées par ces personnes. Et il y a eu aussi beaucoup de témoignages, hein. Des personnes qui sont d'abord venues d'abord pour les activités et qui se sont ensuite engagées par la foi. Et l'inverse aussi existe, des gens qui sont bien croyants, bien engagés et qui s'expriment ensuite dans les activités qu'on organise.
1: Donc c'est intéressant parce que la Bible, qui est l'outil central, je dirais, peut effectivement être... utilisée de manière différente selon par qui elle l'est. L'essentiel, c'est qu'effectivement, le centre, ce soit Jésus-Christ, si
0: voilà,
1: je comprends bien.
0: Tout à fait, oui. Par exemple, ça se ressent beaucoup chez les jeunes. Parce que à chaque événement qu'organisent les jeunes, on le répète à chaque fois que Jésus est le centre de nos activités et qu'on essaye de faire en sorte que Jésus soit le centre de la vie de chaque personne engagée. Et c'est ça qui fait la différence entre un groupe de jeunes chrétiens et un autre groupe de jeunes. C'est vraiment la foi qui porte les projets, c'est la foi qui fait en sorte qu'on puisse accomplir quelque chose. Et les jeunes en témoignent grandement, puisque si chaque année, ils organisent un mini-concert. Et au départ, ils sont un peu frileux, comment on va faire, et en fait, ils sont portés par la foi. Et c'est par la foi qu'ils accomplissent ces choses-là. Et on peut en dire autant des autres groupes qu'on organise, et particulièrement à la chorale. Et aussi toutes les activités qu'on fait, en fait, parce qu'on pense faire beaucoup de choses, mais si on ne les fait pas avec la foi, si on ne le fait pas avec la centralité de Jésus, avec la centralité de la parole, ça revient aux activités d'une association quelconque. Et notre identité chrétienne, elle se manifeste par toutes ces choses-là.
1: Je voulais juste revenir en quelques minutes sur un point que vous avez dit, si vous pouvez nous le développer. Parce que le besoin spirituel est un besoin fondamental de l'être humain et il y a des questions qui se posent parfois autour de la prière. Vous avez parlé des cultes à domicile et d'une formation à la prière familiale. Est-ce que vous pourriez nous dire juste en deux, trois explications comment vous faites cela ?
0: Alors, là, concrètement, on a fait une formation des enfants et des parents dimanche dernier. On a réuni une quarantaine d'enfants et de parents. Un pasteur est venu de Paris pour former les parents. Plutôt, enfin, le mot former est un peu n'est pas vraiment adapté, mais pour sensibiliser peut-être les parents à la prière familiale. Alors, ce qui est conseillé, c'est de dédier un moment au culte, à faire un culte familial. Pourquoi ? Parce que la première église, elle est dans la maison. Mmh.
1: C'est vrai.
0: La première église, elle est dans la maison. Et c'est cette église qui se réunit après dans la communauté. Donc il est vraiment important que dans la maison, cette église soit reflétée par la prière et l'apprentissage de la parole. Et c'est aussi la place des parents dans une communauté chrétienne, c'est de transmettre aussi la foi, parce qu'on se rend compte, et même la Bible en témoigne, que la foi n'est malheureusement pas héréditaire, mais elle se transmet par l'éducation spirituelle qui se fait d'abord au sein du foyer et ensuite dans nos églises. Et ce qu'on pratico-pratique, ce qu'on préconise aux parents, c'est de dédier ce moment, par exemple, après le repas le soir. Et quand tout le monde est encore attablé, personne ne sort de table, on prend juste 10-15 minutes, peut-être pas plus, à parler de la journée, à parler des choses qui nous angoissent, des choses qui nous rendent joyeux, et porter tout ça dans la prière. Et comme ça, le papa, il prie pour l'enfant, l'enfant, il prie pour son frère, ou il prie pour ses parents. Et c'est vraiment une expérience qui est ludique aussi pour les enfants. Ça change de la prédication du dimanche, ça change de certains moments que les enfants ne comprennent pas toujours pendant le culte. Et c'est ce qu'on conseille fortement aux familles.
1: Merci beaucoup Erizo, nous arrivons au terme de cette émission. Si des personnes ont envie de découvrir un culte malgache, ils peuvent venir le dimanche à 16h au temple de la rue Maguelone, si j'ai bien compris.
0: C'est ça.
1: Voilà, exactement. Vous les accueillerez et puis ils pourront découvrir. Un grand merci Erizo pour ce tour d'horizon de ce que vous vivez dans votre communauté protestante malgache. Je remercie Stéphane qui était à la régie, et si vous avez des remarques, nous sommes extrêmement preneurs de vos retours que vous pouvez envoyer sur le site de la radio FM+. Merci beaucoup et à bientôt. Au revoir.
0: Merci, au revoir.

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la chronique culinaire de Polo. Bonjour à tous et à toutes, ravi de vous retrouver pour une nouvelle chronique. Alors aujourd'hui, je vais vous donner une recette que pratiquement tout le monde connaît. C'est la bourride de Baudroie. La bourride de Baudroie, l'avantage, ou l'hôte, sont les deux noms qui vont pour ce poisson, c'est qu'il n'y a pas d'arête. Voilà, donc, vous allez avoir besoin d'un kilo de queue de l'hôte, une carotte, deux oignons, deux blancs de poireaux, une toute petite branche de céleri, 40 centilitres de vin blanc, du sel, du poivre, 6 gousses d'ail, un petit peu d'huile d'olive, un œuf, 8 tranches de pain, 2 cuillères à soupe de farine, 1 cuillère à soupe de moutarde et un peu de persil frais. Donc vous lavez, vous épluchez la carotte, le céleri, les blancs de poireaux. Vous coupez ces légumes en morceaux et vous les mixez assez fins, un par un, pas tous ensemble. Hein. Vous commencez par la carotte, puis vous mixez le céleri, puis les blancs de poireaux. Vous épluchez les oignons, vous les émincez également, vous les mixez. Vous épluchez les gousses d'ail, vous en gardez 4 pour faire l'aioli et vous émincez les autres. Donc dans un faitout, vous mettez un peu d'huile, vous faites revenir l'oignon, l'ail et vous ajoutez après la carotte, le céleri et le poireau mixé. Vous laissez revenir 2-3 minutes, vous ajoutez le vin blanc, la farine et vous faites cuire à nouveau 2 minutes. Vous rajoutez ensuite 2 tiers de verre d'eau, vous salez, vous poivrez et vous laissez mijoter cette fois 40 minutes à petit feu. Pendant ce temps, vous coupez la lotte en morceaux et vous la mettez dans le faitout un peu plus tard, au bout des 40 minutes, et vous laissez 15 à 20 minutes de cuisson, pas plus.

avec une cuillère en bois, doucement, doucement. Vous remettez le tout dans le faitout, sur la lotte. Après cette liaison, vous ne devrez plus faire bouillir le plat, parce que sans quoi ça risque de tourner avec l'œuf. Vous mettez le restant d'aïoli sur les tranches de pain et vous servez aussitôt. Vous pouvez accompagner avec des pommes de terre cuites à la vapeur ou un riz noir de Camargue. Voilà, chers auditeurs, c'est une super recette et vous ferez plaisir à vos amis, à votre famille, à tout le monde en faisant ce plat. Allez, au revoir, à vendredi prochain. La chronique culinaire de Polo.

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1: Ce week-end, à Orsan, non loin de Bagnols-sur-Cèze, se déroulent les week-ends historiques d'Orsan. Guy Marignane en est l'initiateur.
2: L'idée est venue en discutant avec le maire, qui m'a demandé un peu, un jour, quelles étaient mes passions et tout. Et je lui ai dit, voilà, moi je fais de la reconstitution historique. Il m'a demandé si éventuellement je pouvais organiser quelque chose sur le village, puisque dans le village, on est très connu pour faire la fête. Mais on n'avait pas d'événement culturel au sens propre du terme. Il m'a donné carte blanche pour organiser donc des week-ends historiques. Je suis tombé dans la reconstitution en 2018, par le plus grand des hasards. J'ai rencontré quelqu'un qui pratiquait et qui m'a dit « mais viens essayer ». Donc c'était sur Avignon, une grosse reconstitution qui avait lieu. C'était pour fêter la fin de la guerre, donc de 14-18. J'ai toujours été passionné d'histoire. Ça m'a interpellé. Je suis rentré dans l'association. Petit à petit, voilà, j'ai fait partie d'autres associations. Je me suis pris de passion pour cette façon de présenter l'histoire, qui est l'histoire vivante. Pour la première édition, on avait décidé de traiter la guerre de 14-18. Ça s'est très bien passé, donc le maire m'a dit « on continue ». La deuxième année, on a attaqué le deuxième cycle, donc la deuxième guerre mondiale, la première partie, donc 39-40. Après, on a traité la libération et la victoire l'année dernière. En règle générale, le week-end a lieu au mois de juin. Là, cette année, c'est le 6 et le 7 juin. Le cycle des deux guerres, donc, étant terminé, on va innover, on se lance dans le multi-époque. On va passer de l'Antiquité au Premier Empire, à la Deuxième Guerre mondiale, voilà. Le public trouve toujours un centre d'intérêt. Celui qui aime l'Antiquité, il va voir les Romains. Celui qui aime la marine sous Louis XIV, il va pouvoir en trouver, etc., etc. C'est de l'histoire vivante. On axe quand même beaucoup nos présentations sur les enfants, parce que c'est eux l'avenir. Les visiteurs peuvent avoir accès à toutes sortes d'ateliers qui sont proposés par des compagnies qui viennent un peu de partout. La reconstitution historique, c'est pas un groupe de copains qui se déguisent et qui font la fête ensemble. Ça n'a rien à voir avec ça. C'est vraiment des passionnés d'histoire qui font, avant de faire une tenue, font des recherches pour être au plus près de la réalité historique. Donc ce sont des puits de science, comme des fois j'aime à leur dire, sont intarissables.
1: Cette belle manifestation, c'est ouvert à tous, c'est à Orsan, le week-end, les 6 et 7 juin, 9h30 jusqu'à 18h30. Mais le samedi, ça se poursuit ensuite à la salle culturelle avec une très belle veillée. Merci infiniment Guy Marignane. Et puis si des auditeurs veulent plus de renseignements,
2: on a un site internet, les week-ends historiques d'Orsan.
1: Ce numéro de 180 secondes a été réalisé par Radio Ecclesia pour l'Assemblée régionale des radios associatives dans le cadre d'un partenariat avec la région Occitanie-Pyrénées-Méditerranée.
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1: Nous sommes le 7 juin aujourd'hui, parlons d'un très grand spécialiste du sport automobile. Il s'agit d'Hubert Auriol. Le patronyme Auriol est un nom de famille souvent sonnant comme un synonyme de réussite en sport mécanique. D'un côté, Didier Auriol, champion du monde des rallyes en 1994, et de l'autre, Hubert, amoureux du Paris-Dakar de la première heure. Aucun lien de parenté pour autant entre les deux hommes, si ce n'est cette passion pour la vitesse et les batailles de cylindrée. Et c'est de ce dernier dont nous allons parler aujourd'hui, Hubert Auriol. Le Français est né le 7 juin 1952 en Éthiopie, à Addis Abeba, car son père dirigeait le chemin de fer franco-éthiopien. Et c'est un peu pour cela qu'on le surnommera plus tard l'Africain. Mais ce n'est pas la seule raison. Avant de devenir le tout premier animateur de l'émission désormais culte de TF1 Koh-Lanta, Hubert Auriol aura marqué l'histoire du Paris-Dakar et l'esprit de nombreux suiveurs de l'épreuve. Il fait partie de ceux qui prennent le départ de la toute première édition en 1979. Il le fera tout d'abord à moto. En 1981, sur une BMW, le voici auréolé d'une première victoire finale, puis une seconde à deux roues, deux ans plus tard. Mais étrangement, ce sont ces malheurs à dos de bécane en 1987 qui resteront gravés dans les mémoires des aficionados du Dakar, quand, alors rivalisant avec l'autre star française Cyril Neveu, il se brise les deux chevilles à la veille de l'arrivée au Sénégal. Ses pleurs devant les journalistes restent aujourd'hui encore les archives les plus regardées autour de la mythique course. Cyril Neveu remporte donc son cinquième et dernier Dakar. Hubert, lui, arrêtera la moto. Quelques années plus tard, ce sera au volant d'une Mitsubishi qu'il va remporter en 1992 l'édition auto du Dakar. Aventurier, se lançant même dans des tentatives réussies de record du monde, il prend même la direction du Dakar pendant presque 10 ans jusqu'en 2004. Hubert Auriol succombe d'une longue maladie aggravée par le Covid en janvier 2021. Allez, on se donne rendez-vous demain pour d'autres histoires d'un jour. Demain, nous consacrerons notre portrait du jour à un très grand président d'un club de football tout aussi grand. Il s'agit de Santiago Bernabéu. Mais ce sera demain pour d'autres histoires d'un jour avec Mémoire Sport.

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2: Nous nous trouvons aujourd'hui devant une demeure absolument magnifique qui s'appelle le château de Bessoni et c'est en présence de ses deux propriétaires.
3: Philippe Pierre,
4: Christophe Boffetti.
3: Nous sommes propriétaires de ce monument. Sa notoriété est due à l'arrestation du maréchal Ney qui est venu s'y réfugier, donc c'est sa valeur historique.
4: C'est un petit peu le hasard des choses qui nous a amené ici, parce qu'on a acheté le château à une amie et on s'est raccroché au maréchal Ney, mais c'est vrai qu'on n'était pas fan de Napoléon au départ.
3: Il était donc un des plus grands maréchaux de Napoléon, surnommé le brave des braves, au même titre que Murat, qui est d'ailleurs natif du Lot. Alors, ce qui est intéressant ici, et ce que l'on commente, c'est le caractère pittoresque de son arrestation. C'est-à-dire, ce qui s'est passé, c'est que, il était ici, croyant être en sécurité, et il se trouve que dans les jours qui ont suivi, Madame de Bessoni a reçu l'une de ses voisines. Et alors, on savait de notoriété que Madame de Bessoni avait un lien de famille avec le maréchal Ney, mais enfin, c'était bon. Et lorsqu'elle est rentrée chez elle, le fils connaissait le nouveau préfet du Cantal, à Aurillac, donc il va le trouver, lui dit, vous savez, le maréchal Ney, il est là, au château de Bessoni. 15 gendarmes sont arrivés dans les jours qui ont suivi, donc le 3 août au matin. On vient vous arrêter, mais on n'arrête pas un homme comme moi, le préfet Locard est un coquin. Arrivé à Paris, il est interrogé par le préfet de police de Paris et on lui fait rapidement un procès. Et le 6 décembre au soir, on lui annonce qu'il va être fusillé dans l'heure qui suit. Et on le met le long d'un mur et on l'exécute. Alors il y a la fameuse phrase, visez bien droit au cœur, etc., qui est un petit peu une légende, mais enfin qui est à peu près ce qu'il a dit. Le maréchal sera réhabilité sous Louis-Philippe. Voilà, pour ce qui est de ce lieu qui rend hommage au maréchal Ney. Il n'y a pas très longtemps, un jeune couple venu de Slovaquie, et elle nous a dit être passionnée complètement de Napoléon, à telle enseigne qu'elle avait d'ailleurs sur ses bras des tatouages de Napoléon sur son rocher à l'île d'Elbe. Donc c'est assez fascinant, et elle disait qu'elle passait partout où il y avait ou des maréchaux ou un événement lié à l'épopée napoléonienne.
2: Merci vraiment beaucoup pour cette visite extraordinaire. Ce numéro de 180 secondes a été réalisé par Décibel FM pour l'Assemblée régionale des radios associatives dans le cadre d'un partenariat avec la région Occitanie-Pyrénées-Méditerranée.

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Et si, le temps d'un après-midi, la rue redevenait un terrain de jeu géant pour les enfants et pour les grands? C'est ce qui vous attend. Le dimanche 14 juin de 14 à 19h, rue Ballard à Montpellier, à l'occasion d'une nouvelle édition de La rue aux enfants. Le principe est simple et joyeux, transformer temporairement la rue en un espace entièrement dédié au jeu, à la rencontre et à la convivialité. Une rue sans voiture, où l'on circule à pied, à vélo, en roller et surtout où l'on prend le temps de vivre ensemble. Cette initiative s'inscrit dans un mouvement national porté par un collectif d'associations qui part d'un constat. Les enfants et les jeunes ont de moins en moins de place dans l'espace public. Alors l'idée est de leur redonner la rue, le temps d'une journée pour jouer librement, rencontrer les autres habitants et imaginer une ville plus douce, plus apaisée, plus végétale aussi. À Montpellier, c'est l'association Zadigo Zinc qui porte ce projet depuis 2016. Un café associatif, pas comme les autres, dédié aux enfants, aux adolescents et à leurs familles, et qui œuvre toute l'année pour créer du lien, encourager la participation citoyenne et faire vivre le quartier qui est le quartier Gambetta. Et cette année, c'est une édition un peu particulière, c'est la 10e, 10 ans de rire, de jeux, de rencontres, et toujours la même envie, investir l'espace public autrement. Au programme, ce dimanche 14 juin rue Ballard, des ateliers créatifs, des jeux pour tous les âges, des animations sportives, des concerts, une scène ouverte où chacun pourra s'exprimer, un marché à puces un peu décalé et bien sûr, une buvette pour partager un moment convivial. Alors, rendez-vous est pris ce dimanche 14 juin de 14 à 19h, rue Ballard à Montpellier. Venez en famille, en amis ou simplement par curiosité, la rue vous attend autrement. Pour toute information, vous pouvez contacter l'association Zadigo Zinc au 06 20 83 47 91. Je vous souhaite une très belle journée à toutes et à tous sur les ondes de Radio FM+.

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5: La méditation de ce jour s'appuie sur les textes de Osée 6, versets 1 à 6, Romains 4, versets 18 à 25, Matthieu 9, versets 9 à 13. Voyant cela, les pharisiens disaient à ses disciples : Pourquoi votre maître mange-t-il avec les collecteurs des taxes et les pécheurs ? À l'époque, lorsqu'on était religieux, on choisissait avec soin avec qui on prenait ses repas. Les pharisiens avaient des règles de pureté strictes concernant la vaisselle, le repas et les personnes. Il était bien vu de jeûner et de bien se faire voir. Jean-Baptiste n'était pas un marron et se serrait la ceinture. Survient ce Jésus qui prêche la venue du royaume de Dieu, qui réunirait autour d'une même table, pour un méga repas, tous les membres d'une même famille, qui s'évitent, se regardent en chien de faïence, se jugent et se détestent. Jésus met les pieds dans le plat. Il ratisse large. Des disciples peu fiables, des femmes et des percepteurs d'impôts, ces gens-là, cette bande d'impurs, personne n'en veut. À votre avis, pourquoi un goinfreux et un poivreau mangeraient-ils avec des exclus de la bonne société, si ce n'est pour fêter la bonne nouvelle du royaume inclusif? Et peut-être que si les pharisiens ne lui demandent pas personnellement, c'est qu'ils connaissent déjà la réponse. Cette méditation a été préparée par Frédéric Gangloff.
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3: Chères auditrices, bonjour, mesdames, car il semblerait, d'après nos récents sondages, que vous soyez plus nombreuses que messieurs lors de notre émission. Mais messieurs, il ne tient qu'à vous de vous faire connaître en nous appelant au 04 67 05 19 27, je répète, 04 67 05 19 27, ou de nous écrire à contact.radiofmplus@gmail.com contact.radiofmplus@gmail.com ou en laissant des commentaires sur les podcasts. Donc, chères auditrices, nous irons explorer la question du vol, du voleur. Le voleur est plutôt masculin. Même si dans certaines cultures, on dira de façon admirative « Ah, c'est une bonne voleuse !» Dans les contes, le voleur est souvent puni, et plus particulièrement, par exemple, dans « Ali Baba et les 40 voleurs », aucun des 40 voleurs ne survivra. Et Ali Baba vole les 40 voleurs, mais lui, pour lui, tout va bien. Et on va rencontrer des brigands qui vont se faire voler par les musiciens de Brême ou par une femme et son mari, pauvre plutôt. Et ici chez Grimm, qui est très proche de la religion chrétienne où les gentils proches de Dieu et pratiquant la prière seront récompensés tandis que les méchants seront fortement punis, eh bien ici, chez les frères Grimm, nous allons à la rencontre du voleur extraordinaire, un artiste dans la matière, un maître voleur. Chères auditrices et peut-être conductrices, attachez bien votre ceinture pour un départ imminent.

vieil homme et sa femme, un jour, étaient assis devant la porte de leur pauvre maison pour respirer un peu au milieu du travail, quand tout à coup s'arrêta devant eux un superbe carrosse attelé de 4 chevaux, un seigneur magnifiquement vêtu en descendit, et le vieux paysan se leva, alla au-devant du seigneur pour lui demander ce qu'il désirait et en quoi il pouvait le servir. L'étranger serra la main du vieillard et lui dit « Je voudrais seulement me régaler d'un plat paysan. Préparez-moi un plat de pommes de terre comme vous les mangez d'ordinaire, et je me mettrai à table avec vous. Cela me fera grand plaisir. » Le paysan s'en amusa. « Vous êtes un comte ou un prince ou peut-être même un duc, est-ce que je sais ?» Les grands seigneurs ont quelquefois des caprices de ce genre,

0: va satisfaire votre désir, en tout cas. » Sa femme s'en alla dans la cuisine, laver, râper les pommes de terre, dont elle voulait faire des boulettes à la mode paysanne, et pendant qu'elle était occupée à la cuisine, le paysan proposa à l'inconnu de l'accompagner en son jardin, derrière la maison où il avait encore un petit travail à finir. Au jardin, il avait déjà creusé les trous et il lui restait à planter de jeunes arbres fruitiers. « Vous n'avez donc pas d'enfant ?» demanda l'étranger. « Un fils vous donnerait un bon coup de main dans votre travail ?»«
1: Non, » répondit le paysan. « Ou plutôt, j'ai bien eu un garçon autrefois. »
0: « Mais il y a un bon bout de temps qu'il est parti de par le monde. Oh, c'était de la mauvaise graine. Un garçon intelligent, malin, mais qui ne voulait rien apprendre et ne faisait que de mauvais tours. Pour finir, il s'en est allé et je n'ai plus jamais entendu parler de lui. »

0: Tout en parlant, le vieux paysan avait pris un arbrisseau, l'avait placé dans le trou, puis il avait planté un tuteur à côté et enfin, après avoir ramené bien tassé la terre, il attacha solidement au pied, en haut et au milieu, le jeune tronc contre le tuteur avec de la paille tressée. « Mais dites-moi, questionna l'étranger, pourquoi n'attachez-vous pas aussi contre un pieu l'arbre que je vois là-bas, dans le coin, tout tordu et biscornu, dont les branches touchent presque le sol. Il a besoin d'être redressé, non ?»«
1: Bien sûr, monseigneur, vous parlez à votre idée, mais on voit bien que vous ne vous êtes jamais occupé d'un jardin.
0: Cet arbre-là est vieux, desséché et noueux. Personne au monde ne peut le redresser. Les arbres, c'est quand ils sont jeunes qu'il faut les diriger.
2: Ah, c'est comme votre fils, remarqua l'étranger. Si vous l'aviez dressé quand il était jeune, il ne vous aurait pas quitté. Mais à présent, il doit être endurci lui aussi, noueux et desséché.
0: Probablement, oui. Ah, cela fait longtemps qu'il est parti. Oui, longtemps. Il doit avoir beaucoup changé.
2: Est-ce que vous le reconnaîtriez si vous le rencontriez ?
0: De visage, peut-être pas, dit le vieux. Mais il a un signe de naissance, une envie sur l'épaule, qui a la forme d'une fève. L'inconnu, à ces mots, retira sa veste. Ouvrit son épaule et fit voir la fève au vieux paysan.
2: Oh mon Dieu, mais tu es vraiment mon fils! Et son cœur en était tout ému. Comment se peut-il que tu sois mon fils et que tu sois devenu le grand seigneur que voilà, vivant dans le luxe et l'abondance? Par quel chemin y es-tu arrivé?
0: Ô père, le jeune arbre n'était lié à aucun tuteur, et il a poussé de travers. À présent, il est trop âgé, et jamais plus on ne le redressera. Tu veux savoir comment je me suis procuré tout cela? Je suis devenu voleur.
2: Ne sois pas choqué.
0: Je suis un maître voleur, un artiste du genre. Il n'y a pas de serrure qui tienne, pas de verrou qui existe pour moi. Ce qui me plaît est à moi. Ne va surtout pas croire que je vole misérablement comme les voleurs ordinaires, n'importe où, n'importe comment, n'importe qui. Non, je ne prends que le surplus des riches et les pauvres n'ont rien à craindre. Je préfère leur donner que de leur prendre quelque chose. En outre, ceux qui ne réclament point de peine, d'astuce ni de subtilité ne m'intéressent pas et je n'y touche pas.
2: Mon fils, il n'empêche que cela ne me plaît guère. Un voleur, reste un voleur, n'importe comment. Cela finira mal. Oh là là là là, c'est moi qui te le dis.
0: Ils allèrent retrouver la mère, qui pleura de joie en apprenant qu'il était leur fils et qui versa des torrents de larmes en apprenant qu'il était maître voleur. La brave femme, pour finir, en conclut.
2: Oh, quand même s'il est devenu voleur, c'est mon fils quand même. Et mes yeux l'auront vu encore une fois.
0: Alors ils passèrent à table, et le fils prit part une fois encore au méchant repas familial auquel il n'avait plus goûté depuis si longtemps.
2: Et le père
0: dit, si notre seigneur le comte, là-haut dans son château, venait à apprendre qui tu es et ce que tu fais, il ne te prendrait certes plus dans ses bras pour te bercer comme il l'a fait quand il t'a tenu sur les fonts baptismaux. Il t'enverrait te balancer au bout d'une corde à la potence.
2: Sois tranquille, père, il n'en fera rien. Je connais mieux l'art de ma profession. J'irai lui rendre visite aujourd'hui même.
1: Au début de la soirée, le maître voleur alla reprendre place dans son carrosse et se fit conduire au château, où le comte le reçut avec grande courtoisie, le prenant pour quelque noble et important personnage. L'inconnu s'étant fait connaître, le comte blêmit, resta figé un long moment dans un complet silence. Puis il finit par dire « Tu es mon filleul. C'est pourquoi je donnerai le pas à la miséricorde sur la justice et te traiterai avec indulgence. Puisque tu te vantes d'être un maître voleur, je vais mettre ton art à l'épreuve. Si tu ne t'en tires pas à ton avantage, tant pis pour toi. Tu fêteras tes noces avec la fille du cordelier, autrement dit, tu seras pendu. Et les corbeaux accompagneront tes noces de leur musique. »

0: Monsieur le comte, cherchez et trouvez trois épreuves, aussi difficiles qu'il vous plaira. Et si j'échoue, vous ferez de moi ce que vous voudrez. Le comte réfléchit un instant, puis, très bien. En premier lieu, tu devras me dérober mon cheval favori dans l'écurie. En deuxième, tu auras à nous enlever le drap de dessous de notre lit à ma femme et à moi quand nous serons couchés sans que nous nous en apercevions. Et il faudra en outre que tu prennes son alliance au doigt de ma femme. Comme troisième et dernière épreuve, tu me traîneras le curé, le sacristain hors de l'église. Tiens bien tout ça en mémoire. Sinon, ton coup en répondra. Le maître voleur s'en alla à la ville voisine et acheta un costume de vieille femme, puis il se grima le visage en brun, se peignit encore quelques vieilles rides, se transformant de telle sorte que personne n'eût su le reconnaître. Cela fait, il se fit encore remplir un tonnelet de vin de Hongrie, auquel il mélangea un puissant narcotique. Il mit le tonnelet dans une hotte, la hotte sur son dos, et s'en revint ainsi d'une démarche lente et hésitante jusqu'au château du comte. Il faisait déjà sombre quand il s'y présenta au plus exactement quand il alla s'asseoir sur une borne dans la cour et se mit à tousser comme une vieille femme bronchiteuse, tout en se frottant vigoureusement les mains comme quelqu'un qui a froid. Devant la porte de l'écurie aux chevaux, les soldats d'une garde spéciale se réchauffaient autour d'un feu. Et l'un d'eux, avisant la vieille, lui cria « Hé, grand-mère, approche-toi, viens te chauffer avec nous. Tu ne sais pas où coucher, sans doute, et tu t'accommodes de ce que tu trouves là où tu es. » La vieille trottina vers eux, les pria de l'aider à enlever sa hotte et s'assit près du feu. « Qu'est-ce que t'as dans ton tonnelet, la vieille ?»«
1: Oh. Un fameux coup à boire. Oh, ce vin-là, c'est mon petit commerce. Ah, si vous le payez comptant et le demandez et gentiment, je veux bien vous en offrir un verre.
0: Alors, vas-y !» Et quand il eut goûté, « Eh, un verre de plus, c'est ce que je préfère quand le vin est bon !» Les autres suivirent son exemple avec le même enthousiasme, et l'un d'eux appela ce qui était à l'intérieur de l'écurie. « Oh là, camarade, nous avons ici une grand-mère avec un vin qui doit avoir le même âge qu'elle. Buvez-en aussi un coup, il vous réchauffera l'estomac bien mieux que le feu que nous avons là. » Portant son tonnelet, la vieille clopina jusque dans l'écurie. Ils étaient trois. Un sur la selle, un autre la main à la bride, et le troisième cramponné à la queue du cheval favori. Elle leur versa à boire autant qu'ils en voulurent jusqu'à ce que la source fût tarie. Un peu après, la main qui tenait les rênes les lâcha, et l'homme glissa à terre où il commença à ronfler. Le second abandonna la queue pour se coucher par terre et se mettre à ronfler encore plus fort. Quant au troisième sur la selle, il y resta bien assis, se pencha en avant, le menton dans la poitrine et la tête presque dans le cou du cheval, ronflant comme un soufflet de forge. Dehors, il y avait un bon moment que les autres dormaient allongés autour du feu et gardant une immobilité de statue. En voyant son succès, Le maître voleur mit un bout de corde dans la main de celui qui tenait la bride, un bouchon de paille dans les mains de celui qui tenait la queue du cheval. Et que pouvait-il faire avec celui qui était sur le dos de la bête? Il ne voulait pas le remettre par terre parce qu'il risquait de se réveiller et de donner l'alarme en criant. Il eut une idée. Avisant quelques cordes suspendues au mur, il desserra la sangle de la ventrière du cheval, noua quatre bonnes cordes à la selle, lança les autres bouts par-dessus une solive et hissa le tout, selle et cavalier, pour les reposer doucement sur la grosse barre de séparation entre les stalles. Cela fait, il y fixa solidement la selle sur laquelle ronflait toujours le cavalier. Détacher le cheval ensuite ne lui demanda qu'un instant. Mais s'il l'avait enfourché pour traverser la cour et son dallage, le galop eût été entendu du château. Alors il enveloppa soigneusement de chiffons les sabots du cheval, le mena prudemment à la main jusqu'à la porte extérieure et une fois là, sauta en selle et partit au triple galop. Chevauchant le cheval volé, le maître voleur s'en revint au château après le lever du jour. Le comte sortait du lit et s'était mis à la fenêtre. « Bonjour, monsieur le comte !» lui cria-t-il. « Je vous ramène votre cheval. J'ai eu le bonheur de le sortir de son écurie. Vous pouvez voir vous-même comme vos soldats sont gentiment allongés et comme ils dorment bien. Et si vous voulez vous en donner la peine, venez constater à l'écurie le doux confort que se sont donné vos gardiens. » Le comte éclata de rire à ces mots. « Bon, apparemment, le premier coup, tu l'as réussi, mais ta seconde opération est loin d'être aussi facile, et je t'avertis, si je te rencontre comme un voleur, c'est en voleur que je te traiterai. » Le soir, quand la comtesse fut allée au lit, elle serra bien sa main sur l'anneau de mariage, cependant que le comte son mari lui disait « Toutes les portes sont fermées et verrouillées. Je reste éveillé pour attendre le voleur. Si jamais il veut entrer en passant par la fenêtre, je tire et je l'abats. » Le maître voleur, de son côté, était allé au gibet, coupait la corde d'un pendu qu'il chargea sur son dos et porta jusqu'au château. Arrivé là, il plaça une échelle sous la fenêtre de la chambre à coucher, reprit le mort sur ses épaules et grimpa, en prenant soin de s'arrêter dès que la tête du mort fut au niveau de la fenêtre. Le comte, qui veillait dans son lit, braqua son pistolet et fit feu dès qu'il vit la tête apparaître, sur quoi le maître voleur laissa tomber son mort du haut de l'échelle, redescendit et courut lui-même se cacher dans un coin. La nuit était assez claire grâce à la lune pour que le maître voleur de sa cachette pût voir le comte enjamber le rebord de sa fenêtre, puis descendre par l'échelle, traîner le mort jusque dans le jardin, où il se mit à creuser une fosse pour l'y enterrer. « C'est le moment !» se dit le maître voleur, qui se glissa sans bruit jusqu'à l'échelle, monta rapidement à la hauteur de la fenêtre, toujours ouverte. « Ma chère femme » dit-il en imitant la voix du comte, « le voleur est mort. Mais c'était mon filleul néanmoins. C'était pas un mauvais bougre, au fond. Il avait plutôt le goût de l'aventure que celui du mal. Je ne veux pas le livrer à la honte publique. Et puis, je pense aussi à ces malheureux parents qui me font pitié. Je vais donc l'enterrer moi-même, dans notre jardin, avant le jour, et éviter ainsi que l'histoire se répande au dehors. Il me faut aussi le drap de lit pour lui servir de linceul. Je ne peux tout de même pas l'enterrer comme un chien. Donne-le-moi. Et puis tiens, et il faut suivre ses élans de générosité. Donne-moi également ton anneau. Puisque le malheureux a risqué sa vie pour l'avoir, je vais le lui laisser dans sa tombe. La comtesse ne voulait pas contrarier son époux. Elle le fit pas de bon cœur. Elle retira néanmoins l'alliance de son doigt et la lui tendit, après lui avoir remis le drap du lit. Le voleur emporta les deux choses et arriva sans encombre chez lui avant que le comte eût fini son travail de fossoyeur dans le jardin. Le lendemain, quand le maître voleur lui apporta la bague et le drap, le comte avait plutôt l'air déconfit. « Es-tu sorcier ? Qui t'a ressuscité et sorti de la tombe dans laquelle je t'ai couché de mes propres mains ?»« Ce n'est pas moi que vous avez enterré, » lui apprit le voleur, « mais un pauvre pendu qui se balançait à la potence. » Il lui raconta toute l'histoire, et le comte reprit confiance et « Ah, je reconnais que tu es un voleur habile et intelligent, mais tu n'es pas au bout de tes peines. Il te reste encore la troisième épreuve à réussir. Et si tu n'y parviens pas, rien au monde ne pourra te sauver. » Le maître voleur se contenta de sourire pour toute réponse. La nuit venue, il se rendit à l'église du village avec un grand sac sur le dos, un baluchon sous le bras et une lanterne à la main. Dans le grand sac, il avait des écrevisses et dans le baluchon, des petits cierges très courts. Il alla s'asseoir dans le cimetière, sortit une écrevisse du sac, lui colla avec un peu de cire fondue un petit cierge allumé sur le dos, puis la laissa aller à sa guise. Il tira de son sac une seconde écrevisse et fit la même chose, puis une troisième, une quatrième et ainsi de suite, jusqu'à la dernière écrevisse du sac. Cela fait, il enfila une longue robe noire qui ressemblait à un froc de moine et se mit au menton une longue barbe grise. Méconnaissable après cette transformation, il reprit son grand sac vide à présent, entra dans l'église et monta en chaire. L'horloge de la tour égrenait justement les 12 coups de minuit, et dès que la vibration du dernier coup se fit éteinte, le nocturne prêcheur se mit à prêcher d'une voix retentissante dans l'église. « Écoutez et entendez, homme de péché, voici venue la fin de toute chose, le jour du jugement dernier arrive. Écoutez et entendez, qui veut aller au ciel avec moi doit se glisser dans mon sac. Je suis Saint-Pierre, celui qui ouvre et qui ferme les portes célestes. Voyez dehors au cimetière les morts qui se sont levés et qui cherchent à rassembler leurs ossements. Les âmes cherchent leur corps pour la résurrection. Venez, venez, entrez dans le sac, c'est la fin du monde, c'est la fin du monde !» La clameur de cette voix retentit d'un bout à l'autre du village. Les premiers à l'entendre furent pourtant le curé et son sacristain qui habitaient tout près de l'église. En voyant les petites lumières qui semblaient flotter partout dans le cimetière, ils avaient déjà compris qu'il se passait quelque chose d'extraordinaire. Ils s'étaient précipités à l'église. Là, ils avaient écouté l'étonnante prédication en gardant le silence. Puis le sacristain poussa le curé du coude pour lui confier « Eh, ce serait pas mal, qu'en dites-vous, de profiter de l'occasion et d'arriver tous deux au ciel aussi facilement avant l'heure du jugement ?» Le curé répondit « Eh, assurément, c'était ce que j'étais en train de me dire, moi aussi. Si vous le voulez bien, nous allons nous mettre en chemin tout de suite. » Le sacristain approuva aussitôt, non sans laisser la première place au curé. « Vous d'abord, monsieur le curé, je vous suis. » Le curé monta donc le premier, se fourra dans le sac, immédiatement suivi du sacristain. Sur quoi le maître voleur ne perdit pas un instant et boucla solidement l'ouverture, empoigna le bourrelet et traîna le sac et son contenu jusqu'au bas de l'étroit escalier de la chaire. Chaque fois que les têtes des deux idiots cognaient une marche, il leur criait « Voici maintenant que nous franchissons déjà les hautes montagnes !» Puis il les traîna de la même manière à travers le village. Et quand ils passaient dans une flaque « Voici que nous arrivons dans l'humidité des nuages !» Et quand enfin il les tira pour monter l'escalier du château, nous voici sur l'escalier du ciel. Nous entrerons bientôt dans l'antichambre. Une fois arrivé aux démarches, il alla fourrer son sac dans le pigeonnier. Vous entendez ? Leur dit-il. Vous entendez comme les anges se réjouissent en battant des ailes ? Il s'assura que tout était bien comme il le fallait, tira la porte, poussa le verrou et s'en alla. Le lendemain matin, il se rendit chez le comte et lui annonça que la troisième épreuve était réussie également, que le curé et le sacristain avaient été tirés hors de l'église.
2: « Et où les as-tu laissés ?»
0: demanda le comte. « Ils sont là-haut, dans le pigeonnier, enfermés dans un sac. » Et ils s'imaginent qu'ils sont au ciel. Le comte y monta aussitôt et ne put que constater de ses propres yeux que le maître voleur n'avait pas menti. Monsieur le curé et son sacristain furent rendus à la liberté, après le quoi le comte lui déclara « Tu es vraiment un maître voleur et un grand maître. Tu me l'as parfaitement démontré. Tu as donc sauvé ta peau pour cette fois. Tâche à l'avenir de te tenir éloigné de mes terres, parce que si jamais on venait à t'y rencontrer, tu peux compter sur ta suprême promotion qui te hissera là-haut à la potence. » Le maître voleur passa à dire adieu à ses parents avant que de repartir à travers le monde, et personne n'a plus jamais entendu parler de lui.

auditrices, chers auditeurs, merci d'avoir écouté cette histoire des frères Grimm, le maître voleur. Et à la semaine prochaine, car ça en vaut la peine.

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4: Bonjour et bienvenue dans Aréopage, l'émission qui s'arrête sur les livres et surtout sur celles et ceux qui les écrivent, les éditent et les font vivre. Aujourd'hui, nous suivons un trajet de 24 heures sur la ligne de tramway parisienne T3B. Un huis clos à ciel ouvert entre les portes de Paris où un homme, sans nom, lutte pour tenir une journée de plus. À 6h32, station Diane Arbus, il s'éveille à même le sol. Son corps est brisé, ses poches sont vides et sa pensée n'est déjà plus qu'une urgence. Trouver sa dose de crack. Avec Fumeur de cierge, Bastien Stizy nous fait entrer dans cette trajectoire intime et brutale à la première personne, au cœur d'une réalité sociale que l'on croise sans toujours la regarder. Je suis vraiment ravie de le recevoir, puisque c'est un rendez-vous que nous nous donnons depuis plusieurs mois maintenant. Et je vous dis bonjour Bastien Stizy.
5: Bonjour Nathalie.
4: Je suis ravie, voilà, c'est un rendez-vous. J'ai lu ce livre en février et j'étais dans un moment pas sympa. Et il m'a beaucoup marqué. Et c'était, à la reprise d'Aéropage, c'était vraiment une priorité que d'en parler à nos auditeurs. Bastien, pour commencer, est-ce que vous pouvez un peu nous raconter votre parcours, donc entre journalisme à Radio Nova, enseignement, écriture, toutes ces casquettes, comment elles vivent en vous ?
5: Oui, bah déjà, merci pour cette invitation et puis pour l'opportunité qui m'est donnée de présenter du coup ce bouquin qui s'appelle « Fumeur de cierge ». Bah, vous l'avez dit, Nathalie, moi, ça fait quelques années, pas mal d'années, que je travaille chez Radio Nova. En tant que journaliste et dans un poste de responsable de service, quoi, voilà. Donc c'est une radio dans laquelle je suis familiarisé beaucoup avec les cultures alternatives. Moi, ça me parle depuis un moment. En effet, j'ai un petit peu été enseignant aussi dans mes jeunes années. J'ai commencé à être prof d'histoire. Allez savoir pourquoi, justement, il y a un personnage qui se rapproche
4: oui, de ce parcours prof, là,
5: oui. Dans le roman, voilà. Donc, j'ai été prof d'histoire au collège, enfin, j'ai donné des cours particuliers aussi, j'ai fait pas mal de petits trucs là-dessus, puis je donne actuellement quelques cours parfois à la fac de Créteil, dans le Val-de-Marne, donc en région parisienne. Et puis, j'ai sorti un premier roman, j'ai qualifié roman du réel, il y a quelques années, donc avant Fumeur de cierge, un roman qui s'appelle Le ventre creux, qui racontait mon expérience, en l'occurrence, même si je ne parle pas en mon nom et prénom, quoi, mon expérience de bénévole au Resto du Cœur, dans une distribution de repas dans la rue à Paris.
4: D'ailleurs, le portrait de Fumeur de cierge et du héros, si on peut dire que c'est un héros, c'est quand même un héros. La première question que je vous ai posée quand on a parlé ensemble, c'est, je suis désolée, c'est un peu intime, mais est-ce que c'est votre histoire ? Parce qu'on a tellement l'impression que vous vivez et vous m'avez dit, non, Nathalie, c'est mes rencontres qui ont fait naître ce personnage.
5: Ouais, absolument. Alors non, pas du tout. Alors je souhaite.
4: À personne d'ailleurs, ça.
5: Je souhaite rassurer déjà ma famille. Personne qui écoute. Non, j'ai pas du tout un parcours de consommateur de crack et surtout pas dans cette proportion. Plutôt ça, hein.
4: Non, mais c'est troublant quand on lit. Et c'est vrai qu'en plus, comme c'est un livre, c'est un roman, ouais. Ça pourrait presque être une autofiction. Enfin, je veux dire, vraiment raconté à la première personne aussi.
5: C'est la première personne qui trouble, mais bah, vous l'avez dit, en effet, c'est le fruit de rencontre. Parce que, comme je le précisais, je m'occupe d'une distribution de repas dans la rue à Paris. Je suis co-responsable de la distribution, donc je gère des équipes sur place et puis des personnes qui viennent qu'on accueille sur la distribution au resto, donc on va dire que je suis dans beaucoup de discussions aussi en amont avec d'autres personnes de Restos du Cœur sur ces sujets, mais moi j'ai aussi habité dans un quartier, c'est la Gare du Nord à Paris, qui est gangréné malheureusement par ces questions des drogues dures et de précarité extrême des personnes en grand danger, quoi. J'ai vraiment habité longtemps dans ce quartier, rez-de-chaussée côté rue, dans un appartement qui donnait directement sur des conversations de personnes qui étaient confrontées au deal et à la consommation de ces produits-là. J'étais quasiment un journaliste en immersion sans le vouloir, parce qu'à la base, moi, c'est des sujets que je ne connaissais pas, pas du tout, qui sont très spécifiques quand même. Et ça, je vous parle de ça, c'était il y a une quinzaine d'années, je pense, à peu près. Donc on va dire que ces rencontres-là, cumulé à ce que j'ai fait au Resto du Cœur, plus le fait que je prends cette ligne de métro que vous avez évoquée, de cette ligne de tram que vous avez évoquée dans cette très jolie introduction, je la prends tous les jours. Donc c'est ça que je les vois.
6: Comment on réussit justement, enfin au début quand on voit ça, c'est peut-être déjà posé la question pour Le Ventre Vide, mais comment on fait le choix d'en faire un roman plutôt qu'un témoignage? On pourrait aussi en faire tout à fait un témoignage. Et quel soin du coup, puisqu'on en fait un roman, on apporte à l'écriture, parce que l'écriture, elle est, la plume, elle est trempée dans le réel. Donc la tentation, c'est d'en faire, oui, un témoignage, c'est un machin, il fait ça, c'est terrible. Là, non. Et d'ailleurs, le fait que ça ne soit pas un témoignage rend le portrait encore plus hard. Le moment où moi, pendant la lecture, où j'ai réalisé que, on va en parler plus quand on va parler du texte en lui-même, mais que ce type qui est quand même un loser au début, voilà, qui a dormi quasiment dans la pisse, hein, enfin dans, par terre,
5: très probablement,
6: oui. Hein, voilà, et qu'on s'aperçoit que c'est un ex-prof, qu'il a un môme, qu'il a une femme, enfin voilà, qu'en définitive ça nous sort de cette obsession de se dire tous les mecs qui sont au crack sont des pauvres types. Non, tout le monde peut basculer. Juste pour en venir à ma question, parce que là je déborde un peu, c'était quoi le choix de ne pas être dans le document et d'être plus dans le roman?
5: J'ai essayé en tout cas de documenter ce roman comme une enquête journalistique. Ça, c'est la première chose, c'est que c'est mon deuxième roman, mais moi ces dernières années, j'ai plutôt quand même un parcours dans le journalisme. Et j'ai une formation d'historien, donc en plus, voilà. Donc il y a un truc que. Enfin, je ne vais pas raconter n'importe quoi sous prétexte que c'est un roman. Donc, toutes les scènes qui apparaissent dans ce roman, donc Fumeur de cierge, pourraient être possibles. Voilà. C'est qu'il n'y en a aucune qui n'a vraiment eu lieu. Puis, peut-être par bribes, bon machin, mais en tout cas, c'est le principe d'un roman du réel. Hein. C'est que l'idée, c'est quand même que tout soit parfaitement plausible. Donc, je me suis énormément documenté. Hein. Sur ces sujets. Donc, en plus des discussions que j'ai pu avoir avec beaucoup de gens qui sont dans ces problématiques-là ou qui l'ont été, quand j'habitais Gare du Nord, là, pas dans la Gare du Nord du coup, mais quand j'habitais à proximité de la Gare du Nord, en fait, j'étais dans un quartier où il y avait les mêmes types, hein, ou les mêmes femmes qui traînaient en continu. Donc, en fait, au bout d'un moment, vous les connaissez, les gens. Voilà. Donc, en fait, vous avez des discussions avec eux. Parce qu'ils demandent un euro, un truc, etc. Et puis quand c'est la dixième fois en une semaine, bon, au bout d'un moment, vous discutez d'autre chose. Donc en fait, c'est des témoignages que j'ai eus. Et pourquoi est-ce que j'ai pas fait une enquête journalistique? Parce que je sais pas. J'ai eu beaucoup de gens vont vous dire ça vis-à-vis de la création, mais j'ai eu un petit appel pour ce texte. Je ne saurais pas tellement le dire pourquoi. C'est que je prends tous les jours cette ligne de tram. Et un jour, j'ai eu cette idée justement de mettre en scène dans une fiction un personnage qui se retrouverait un matin complètement déboussolé par le mec qui vient de passer et avec toute une série de questions auxquelles on répond pas forcément dans le bouquin, d'ailleurs, c'était pas le but, mais qui viserait à raconter le parcours épisodique, hein, parce qu'on raconte pas tout non plus, mais parcours épisodique d'une personne qui tombait dans cette drogue extrêmement dur, hein, extrêmement compliqué, qui est le crack. Je ne sais pas si des gens ont en tête d'ailleurs ce que c'est le crack sur cette antenne. Enfin, c'est des choses compliquées, mais en gros, c'est une forme fumable de cocaïne très addictive. Ça provoque un effet très intense et très court. Ça peut s'injecter aussi, hein, donc dans les veines. Et la réputation que ça a, c'est qu'on peut tomber, qu'on peut être addict en quelques prises. Bon, ça, c'est une mythologie, hein. Mais c'est une drogue qui fait des ravages et qui entraîne des grosses précarités, parfois, pas toujours, assez rapides.
6: Et qui rend comme, enfin moi en ce moment, je suis tombée sur des photos des effets du fentanyl aux États-Unis. C'est assez proche de ça, par exemple, au niveau de faire des hommes des zombies.
5: Bah en tout cas, c'est comme ça qu'on les décrit souvent dans les médias, c'est que vous avez des personnes. Et moi, c'était vraiment de très très près à ça, mais comme beaucoup de personnes qui vivent dans des agglos, ou voilà, dans les communes comme Montpellier, je sais qu'il y a quand même cette problématique-là aussi à Montpellier.
6: Oui, bah c'est même près. Mais aujourd'hui, c'est problématique même dans des villes de 5000 habitants. Hein,
5: Effectivement, il y a des effets qui peuvent provoquer un état. Alors, je ne suis pas médecin, mais de léthargie, évidemment, le manque en fait qui peut provoquer des accès de violence qui ne sont pas forcément dus au fait que la personne de base est violente. C'est juste dû au fait qu'une consommation excessive. Hein, attention, parce que je mets aussi en scène des personnages dans ce roman pour pas non plus tomber dans un texte qui irait à contraire de ce que je veux dire, mais des personnages qui prennent du crack mais qui le gèrent très bien. Parce qu'en fait, il y a aussi des personnes qui font ça. Enfin, je rappelle en fait que l'alcool peut faire les mêmes effets. Hein,
6: bien sûr.
5: Enfin, ou n'importe quel autre produit, quoi. Mais oui, voilà, en gros, être plus proche du réel quand même dans ce texte-là.
6: Bastien, je voudrais qu'on revienne sur l'écriture, parce qu'il y a une chose qui m'a beaucoup plu, justement, c'est que l'écriture en fait aussi un roman. C'est un livre qui est extrêmement bien écrit. Qui est vraiment une écriture romanesque et pas qu'une écriture journalistique, mais est-ce que dans vos études, dans votre métier, dans votre quotidien, le soin de l'écriture est important? J'y pense parce qu'aujourd'hui, en définitive, le journalisme de fond, le journalisme écrit, y en a de moins en moins. Hein. Il y a soit des chroniqueurs, soit des donneurs d'opinion, on fait du fast journalisme. Or là, c'est vraiment du soin de l'écriture. Vous l'avez toujours eu, ça, dans votre approche de journaliste, de faire aussi des beaux textes. Il n'y a pas longtemps, j'ai rencontré Marielle Bizot. Donc, on a fait une émission sur Jean-François Bizot. Et quand je me rappelle, bon, j'ai un âge qui fait que j'avais 20 ans quand Actuel est sorti, enfin, la deuxième version d'Actuel est sortie en 80. Les articles de fond d'Actuel, il y avait un soin de l'écriture. Est-ce que ça, c'est important pour vous?
5: Oui. Bah oui, évidemment. Évidemment, je suis vraiment, moi, quand j'entends Bizot associé à mon nom, je suis extrêmement flatté. Hein. Bon, mais c'est aussi parce que je suis chez Nova, donc Jean-François Bizot, hein, qui est donc le fondateur d'Actuel et de Radio Nova en 1981. Évidemment, ça me parle. Je crois qu'on en parlait, Nathalie, il avait cette belle formule, Jean-François Bizot, qui disait que la marge complète la page. Moi, déjà, en termes de culture, moi, déjà, en termes de thématiques, de problématiques, je m'y retrouve vachement parce que je trouve ça bien d'avoir lu Flaubert, Balzac et Rousseau, et de connaître un peu, mais il n'y a pas que ça. Et la culture, c'est aussi la culture des marges, des cultures underground, mais en fait, il y a tout un tas de communautés, puis de personnes qui gravitent autour d'autres formes de réalité. Moi, je suis assez sensible à ces questions-là, c'est des sujets que j'aime bien explorer. Et par rapport à votre question sur l'écriture, bah déjà merci beaucoup parce que c'est très flatteur encore une fois. Oui, moi j'aime bien les beaux textes. J'aime bien quand c'est bien écrit et je me dis que quitte à écrire des bouquins, autant qu'ils soient agréables à lire. De manière générale, c'est une question à laquelle je porte pas mal de soin. En tout cas, j'essaie de le faire au maximum et je prends toujours très bien, évidemment, quand on me dit que c'est agréable à lire. C'est un objectif, clairement.
6: C'est plus qu'agréable. Il y a vraiment, on va en parler en deuxième partie d'émission, mais il y a vraiment d'abord une unité de temps. C'est presque une pièce de théâtre. Enfin, c'est pas une pièce de théâtre dans l'écriture du tout. Mais bon, vous savez, l'unité de temps, l'unité de lieu. Enfin bon, c'est tout ce qui ressort là. Mais c'est vrai que moi, je l'ai lu vraiment comme un texte qui porte, voilà, qui porte, qui fait avancer en plus le débat. Ça, j'ai vraiment. Alors, c'est aussi une autre question que je voulais vous poser. C'est est-ce que cette expérience au Resto du Cœur que vous avez déjà exprimée dans le ventre vide, c'est tout, tous ces regards que vous avez portés sur tous ces gens que vous avez croisés, à un moment vous vous êtes dit, bon ben voilà, ça j'ai envie de l'écrire, parce que vous auriez pu aussi juste le dire en journaliste radio, tout d'un coup, se dire, ça vaut peut-être la peine d'aller fouiller plus chez ces gens.
5: Par rapport au ventre creux, pas le ventre vide, même si c'est...
6: Pardon, excusez-moi. Mais... généralement, quand il est creux, il est vide.
5: Oui, voilà.
6: Je suis désolée d'avoir écorché
5: le... Non, excusez-moi. Je comprends tout à fait qu'on puisse se planter là-dessus. Bah, écoutez, j'étais bénévole pas mal de temps déjà avant d'écrire ce bouquin, et jusqu'ici, je voulais... Je le disais à qui voulait bien, une personne à qui discutait là-dessus, c'est, en gros, je voulais décorréler les deux idées, quoi. Je voulais faire du bénévolat et pas raconter ce que je fais en tant que bénévole, quoi. Et puis, il y a le Covid qui est arrivé, donc avec les diverses formes de confinement, j'ai eu l'occasion de faire un article dans un magazine culturel qui s'appelle donc Les Arocs,

0: quoi. Et que je souhaite faire un sujet sur les formes de précarité. Le journaliste qui va être envoyé sur place va être mandaté, va pas forcément connaître le sujet, ou alors va avoir fait 3 reportages dessus, mais bon, peut-être que le sujet va être traité de manière pas forcément complète, mais ce qui est normal. Je me suis rendu compte, en fait, que c'était des sujets auxquels j'avais des choses à dire, vu que là, ça fait peut-être 8 ans que je suis resté du cœur. Donc bon, au bout d'un moment, quand vous faites ça toutes les semaines, vous avez un certain nombre d'histoires à raconter, même si dans le ventre creux, l'idée était quand même de raconter des situations possibles, mais sans trahir personne, quoi. Et qu'il n'y a aucune situation d'une personne accueillie qui est retranscrite, qui est vraiment arrivée. C'est des mélanges, c'est des mix de plein d'expériences, donc il ne s'agirait pas de trahir la parole de qui que ce soit, évidemment.
1: Et est-ce qu'il y a des ponts entre justement cette précarité sociale que vous connaissez bien? Parce que bon, évidemment, le ventre creux, c'est l'appétit, mais généralement, les gens qui sont en précarité sociale et en précarité de nutrition le sont en termes de logement, en termes de travail, en termes de relations humaines. C'est un pont direct, hélas, pour tomber dans le crack, ou est-ce qu'en définitive, le crack, ça touche tout le monde. Vous savez, il y a toujours ce débat entre... moi, je suis né en 60, donc l'arrivée de la cocaïne en 1980, c'était la drogue des riches, voilà, et puis il y avait la drogue des pauvres. Est-ce que ça, est-ce qu'il y a une corrélation, justement, entre précarité et crack ?
0: Très probablement. Après, je ne vais pas m'aventurer sur des terrains qui ne sont pas les miens, je ne suis pas sociologue.
1: Il
0: n'y
1: a pas de chiffres non plus qui voilà.
0: Il y en a peut-être, je ne les connais pas, et je ne m'aventurerai pas sur ce terrain-là. Moi, je suis vraiment intervenu en tant que romancier, on va dire, auteur, sur cette question-là. Après, pour rebondir sur ce que vous venez de dire aussi, Nathalie, le crack aujourd'hui, c'est plutôt considéré comme étant la drogue des pauvres. Ça, c'est sûr. Ça ne veut pas dire que ça ne peut pas être considéré par ce qu'on va appeler des riches. Mais le fait est, en fait, qu'une galette de crack, ça coûte, ma foi, pas très cher. Voilà. C'est aussi pour ça que, alors, j'imagine que les tarifs varient. Je ne sais pas quels étaient les tarifs.
1: Maintenant, il y a des affichages à la tête d'ici, devant les cités, paraît-il.
0: Écoutez, comme ça, les gens pourront se renseigner.
1: Voilà, tout à fait.
0: L'idée, c'est quand même qu'une personne en grande précarité, sans...
1: plus fragile.
0: Même sans avoir de moyens, peut se procurer des doses de crack. Voilà. C'est pour ça aussi que beaucoup de gens qui sont dans des énormes situations de précarité. On consomme, mais notamment, encore une fois, pour revenir sur Fumeur de Cierge, le personnage qui est mis en scène dedans, dont la situation socio-professionnelle, on va dire, n'est pas exposée tout de suite, c'était le but, mais à la base, pas du tout un précaire. Pas du tout, du tout. C'est la classe moyenne qui est confrontée à une situation, un traumatisme, c'est quelque chose qui devient un traumatisme et qui le fait basculer dedans. Voilà, une drogue qui est d'abord récréative pour lui, en tout cas, devient en fait un problème jusqu'à faire de lui une personne précaire. C'est pas un schéma.
1: Vous me lancez, avant de marquer notre première pause musicale, vous me lancez vraiment le sens de ma prochaine question, c'est est-ce que ce personnage, il est né tout de suite? Est-ce que tout de suite, c'est par lui que vous vouliez passer?
0: En fait, au départ, en fait, c'est un texte que j'ai écrit en très peu de temps. Enfin, après, il y a eu plein de modifs, de trucs et tout, mais la matrice, on va dire, ça a peut-être pris 15 jours. Quoi. Enfin, voilà, rapidement, c'est un truc qui est venu comme ça. Quoi. Et au début, je ne savais pas qui était ce personnage, pas du tout. C'est au fil à force d'y réfléchir que je l'ai ancré dans quelque chose d'un peu plus précis.
1: Et c'est à force d'écrire qu'il a grandi, qu'il a mûri. C'est-à-dire que vous n'avez pas tout de suite écrit le plan du livre.
0: Pas du tout.
1: D'accord.
0: En fait, moi, j'ai écrit sur les personnes que je vois dans le tram T3B lorsque je le prends. Et en fait, les personnes que je croise dans le tram, moi, que j'observe beaucoup parce que c'est des figures isolées que tout le monde regarde. Vous voyez, ils sont seuls, mais tout le monde les regarde parce que forcément, ils sont différents par leur physique. Parce qu'en fait, malheureusement, le crack, c'est quelque chose qui défigure, qui change le corps. Ils sont différents parfois, mais pas toujours, par leur attitude. C'est en fait, ils portent en eux quelque chose qui est difficilement camouflable. Voilà. Puis parfois, il y a des problèmes, évidemment, ça vient des gens de la rue. Donc, il y a des problématiques que vous devinez.
1: Des
0: vêtements sales, d'hygiène, d'odeur. Ils sont extrêmement stigmatisés très rapidement dans les transports en commun. Voilà. Moi, d'abord, j'ai voulu écrire sur ces personnes-là. Avant de m'intéresser

0: penser à qui pourrait être cette personne-là. Mais la première chose que j'ai voulu écrire, c'est ces personnes-là, en fait, à côté de qui vous retrouvez quand vous prenez le tram et vous dites oula. Alors qu'en fait, il n'y a pas forcément besoin d'avoir peur. Le plus souvent, il n'y a pas du tout, c'est pas du tout d'ailleurs justifié. 99% des cas, c'est pas justifié.
1: J'en ai déjà croisé parce que ma fille qui vit à Paris vit à Épinette. Voyez.
0: Donc, ah oui, vous m'avez dit. Ouais.
1: Bah, donc voilà, c'est un tram que je connais. On va marquer une première pause musicale, Bastien. Vous avez choisi pour nous Neige de Moussa. Ouais. On a bien aimé le son avec Johan et Aurélien qui nous accompagnent à la technique aujourd'hui. Pourquoi ce choix ?
0: Pourquoi ce choix ? Parce que en intro du livre, vous savez, une espèce de petite citation qu'on a au début des bouquins, j'ai mis cette citation de Moussa, très belle, qui dit « Seul au milieu des autres, on va voir si j'existe ». Bon, ça rebondit un petit peu avec ce que je viens de dire juste avant. Parce que le texte est quand même centré vachement aussi sur la souffrance qui peut être celle de cette personne qui est mise en scène vis-à-vis évidemment de ce qu'il est en train de vivre, mais aussi vis-à-vis du regard des autres qui est extrêmement compliqué à gérer, je pense, et qui est un truc auquel on pense pas forcément beaucoup. Donc c'est pour ça que j'ai choisi ce morceau de ce rappeur qui s'appelle donc Moussa.
1: Eh bien, on écoute et on se retrouve juste après. Et nous, on reste ensemble pendant la diffusion. Bastien.
0: Ça marche. Merci beaucoup.

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0: Et vous êtes toujours dans Aéropage, Aéropage où mon invité cette semaine est Bastien Stissi pour Fumeur de cierge qui est sorti aux éditions Multiculti, en Multiculti que j'ai découvert par un Montpelliérain qui est Soufiane Heut et qui est aussi édité par cette maison d'édition qui a une ligne éditoriale un peu engagée, on va dire. Voilà, hein, non ?
1: Ouais. Ouais, complètement même. Moi, j'ai aussi découvert cette maison d'édition au moment de la publication du deuxième roman. Et je m'y suis tout de suite retrouvé parce que c'est des personnes avec qui je partage l'attrait pour ce que j'appelle les marges, quoi. Et puis, pour des sujets qui sont pas forcément possibles de défendre dans d'autres maisons d'édition. Donc, super.
0: Donc l'histoire, on va parler un petit peu du livre, donc se déroule sur 24 heures, hein, donc sur le long de cette ligne T de tramway 3B. Tout au début d'ailleurs, vous avez fait le choix de mettre le plan de cette ligne de métro, le tram qui va de Porte de Vincennes à Porte Dauphine. Elle finit dans les beaux quartiers, puis elle en traverse d'autres un peu moins marrants, avec des stations de femmes, à qui ils portent des noms de femmes, hein, ça a été un choix. Ça se passe pas seulement Porte de la Chapelle, parce que bon, on stigmatise beaucoup la Porte de la Chapelle, mais c'est un petit peu partout.
1: Bah, là encore, je le disais en première partie d'émission, c'est que j'ai essayé quand même de faire le mieux possible mon sujet, donc j'ai quand même fait une espèce de petite géopolitique du crack à Paris. Donc j'ai inscrit le roman dans des lieux qui sont, ou qui ont été, parce que c'est voilà, il y a des zones aussi qui évoluent hein, en fonction des années et des mouvements. Des zones dans lesquelles il y a des interactions vis-à-vis de cette drogue ou vers d'autres. Donc le personnage se réveille dans le 18e arrondissement, pas dans le beau 18e arrondissement d'Amérique du Nord, effectivement vers la Porte de la Chapelle, Porte de Bervilliers, etc. Et se déroule quelques portes, c'est surtout des portes, hein, parce que le tram dessert quelques portes de Paris, donc il y a des scènes, Porte de Pantin, Porte de la Villette, en effet, Porte de la Chapelle, Porte de Clignancourt, aussi, Porte de Bagnolet, j'habite Porte de Bagnolet, donc j'en avais aussi.
0: Le fait d'avoir choisi de raconter sur 24 heures, évidemment, on parlait de l'écriture hein, pas mal en première partie d'émission, ça crée une urgence dans l'écriture. Ça a été une évidence aussi, ça, très vite, de se dire, bon, il faut que ça se passe en 24 heures, parce que ça va pulser aussi.
1: Absolument, ouais. Oui, absolument. Je voulais que le texte résonne aussi avec ce que procure le crack. Ouais. Le crack, faut savoir, c'est une drogue dont les effets peuvent être extrêmement courts. On parle de 5 à 10 minutes, hein, donc c'est vraiment très très très très court. Et il y a des montées qui sont a priori hardcore. Hein. C'est un truc qui est très violent. C'est très différent, par exemple, de la consommation de drogue comme le LSD. J'imagine que si j'avais écrit un bouquin sur le LSD, le crack serait beaucoup beaucoup beaucoup beaucoup beaucoup beaucoup plus longue, beaucoup plus psyché, et que peut-être que le roman serait plus long, etc. Enfin, serait construit très différemment. Là, je trouvais intéressant d'évoquer une drogue très dure, dont les effets apparaissent et disparaissent très rapidement, d'inscrire tout ça sur un temps très court.
0: Et d'ailleurs, c'est intéressant parce que, évidemment, c'est une quête. Hein, voilà, je voulais aussi mettre en avant ce mot-là parce que c'est vraiment une quête. Mais une quête qui est aussi une course. C'est-à-dire qu'il n'y a pas seulement le... Parce qu'une quête, on peut aussi mettre toute une vie pour faire une quête. Hein. Là, non, on sent l'urgence du besoin, le manque de pause, l'urgence de la rencontre, enfin, l'inquiétude permanente qui sous-tend cette quête. Et je trouve que le fait d'avoir choisi cette narration-là donne un côté aussi rapide au récit. C'est-à-dire qu'il y a peu de phrases longues, il n'y a pas tellement de dialogue d'ailleurs non plus. C'est un espèce de cri tout le temps et de course tout le temps aussi dans l'écriture.
1: Lorsque la consommation de cette drogue n'est malheureusement pas bien gérée par la personne qui la consomme, il y a une sensation de j'y reviens tout le temps. Moi, j'ai rencontré pas mal de gens qui étaient victimes de ça, notamment quand j'habitais Gare du Nord. J'habitais rue Ambroise-Paré, devant ce qu'on appelait à l'époque la salle de consommation à moindre risque. Donc, une salle où les gens venaient se droguer, pouvaient consommer en toute sécurité, quoi. Il n'y avait pas de produits hein, qui sont distribués, mais si jamais vous avez un produit, vous pouvez y aller et puis faire tout ça de manière sécurisée. Parce que bon, il y a évidemment des gros problèmes de sécurité pour les gens qui consomment. Et donc, l'usage de phrases rapides, d'un temps très court, d'une urgence, moi j'avais à cœur de la faire apparaître dans ce roman, et puis dans l'écriture, ça me paraissait essentiel de mettre beaucoup d'énergie et de vivacité là-dedans.
0: Rien que le début, on peut lire juste le début, mais j'émerge dans les vapes totales, le flou, les crampes dans le bide, les frissons autour des os, une douleur innommable dans le crâne, bam, bam, et encore bam, sans arrêt, marteau-piqueur, scie à moteur, rouleau-compresseur, tout ce qu'on veut, mais dans la tête, infiltré, permis de tuer. J'ouvre les paupières et les referme aussitôt. On recommence, ça pique, je pige rien. Voilà, quand on parle de phrases courtes, c'est vraiment des phrases choc. Bon, là, c'est sûr que c'est l'entrée hein, du roman, donc en plus, il y a des fois des phrases un peu plus longues. Hein. Tout n'est pas comme ça. Mais c'est important voilà, de donner son rythme qui fait qu'on ressent tout de suite, même nous, physiquement, le manque, la fatigue, tous les sentiments qui vont traverser cet homme dont on ne connaît jamais le nom.
1: C'est effectivement, dans mon premier roman, c'était pareil. Il y avait pas de, le roman était créé à la première personne du singulier, mais il n'y avait jamais de nom qui était employé.
0: Ouais. Et cette entrée en matière, cette entrée en lecture, c'est le tableau est glauque. Je suis pas sur le podium. Je ne vais pas faire le fier, j'ai passé la nuit ici, sur le ciment comme un clochard, l'odeur sournoise, la main glissée dans le calbute et le corps replié en foetus. On débute comme ça. Et c'est vrai que le soin apporté, alors je ne sais pas s'il y a vraiment, enfin je pense, hein, de toute façon il y a un soin dans l'écriture, ça je veux vraiment le souligner, mais le soin de cette entrée en matière, de ce premier court chapitre, c'est un coup de poing déjà que vous nous mettez aussi à nous, au plexus. Hein.
1: Écoutez, ça a été facile parce que c'est le premier truc que j'ai écrit. En fait, ça n'a pas été compliqué. J'ai écrit ça au début. Je pense que toutes les personnes qui écrivent ont la même chose. C'est qu'en fait, on écrit des bouts de trucs dans un document à un moment. Et il y a des choses qui restent, il y a des choses qui partent. Bon, ça, c'était les premiers trucs que j'ai écrits sur ce livre. Voilà.
0: La douleur physique, vous nous l'expliquez bien. C'est-à-dire que c'est vrai que si
1: physique et mental.
0: Oui, voilà,
1: si c'est les deux.
0: Et c'est vrai que au début, c'est beaucoup la douleur physique, hein, le manque physique, le fait de se réveiller, de se réapproprier son corps et moral aussi parce que de réaliser dans quel c'est ça qui est terrible d'ailleurs chez ce personnage, c'est que tout le long des le roman fait 200 un peu plus de 200 pages. On sent la détresse morale, c'est-à-dire que on pourrait penser que les utilisateurs, les drogués sont dans une espèce de flou. Non, il a tout à fait conscience de l'état de décrépitude physique quand on lui pique son fric aussi, par exemple. Il se rend même pas compte comment on lui a piqué son fric et son trousseau de clés, comment il est là, ce trousseau. Enfin, non, il est conscient de ce qu'il est et dans l'état dans lequel il est.
1: Bah, en tout cas, j'ai essayé de mettre en scène un personnage qui, à la fois, était tout à fait conscient de ce qu'il était et en même temps qui était un peu à la ramasse parce que j'ai aussi essayé d'écrire un personnage qui n'est pas encore en pleine acceptation, parce que c'est le cas de beaucoup de personnes, de l'état dans lequel il se trouve. Il y a pas mal de passages où il précise que c'est une phrase qui revient beaucoup, que ce n'est pas son moment. Voilà, il le répète beaucoup. Juste pour dire non, mais en gros, voilà, il y a des gars là qui sont hardcore. Toute la journée, ils croient des gars hardcore, mais lui, juste, c'est pas son moment. Mm-hmm. Voilà. Et il y a plusieurs moments où on comprend, en tout cas, on essaye de comprendre, enfin, j'essaye de faire comprendre, quoi, que le moment, il dure peut-être depuis plus longtemps que ce que le personnage lui-même aimerait bien croire, quoi. Mm-hmm. Voilà. C'est que parfois, en fait, on est dans un état, pour cette question ou pour d'autres, qu'on ne mesure pas forcément à la portée, qu'on se retrouve dans un truc, on se dit « Ah ouais, d'accord, ça fait quand même longtemps que je ne suis pas très bien. Ouais. »
0: Bien sûr, quand on traverse le livre, il y a tous les personnages qu'il rencontre, puisque bon, c'est une suite de rencontres aussi, hein, de rencontres et de rendez-vous manqués d'ailleurs, de rencontres des fois dangereuses, des fois plus humaines. Y en a même un qui meurt, hein, de ses compagnons de rencontre. C'est des personnages que vous avez totalement inventés ou il y en a certains qui sont quand même des gens que vous avez rencontrés dans l'exercice de votre activité.
1: C'est comme pour le premier livre, c'est que c'est un mélange. La plupart des personnages sont inspirés d'eux et sont probablement mélangés avec d'autres choses. Mais encore une fois, j'ai un œil ouvert sur ces questions, c'est un peu bizarre, hein, mais depuis une quinzaine d'années. Sans être un spécialiste de la question, attention, hein, c'est juste que, c'est vrai que quand je prends le tram, bah, je regarde, en fait. Ou quand je suis dans le métro parisien et qu'il se produit ces scènes-là, je regarde, j'écoute. Je ne sais pas comment vous dire, enfin, j'ai un espèce de tropisme pour ces questions qui m'intéressent beaucoup et je prends des notes mentales, on va dire, mais depuis des années, quoi. Il y a un personnage duquel on parlait avec un copain l'autre jour, auquel j'ai réfléchi il y a peut-être 20 ans en vacances, enfin, qui revient à ce moment-là. Enfin. Donc c'est un mélange de personnes évidemment croisées, parce qu'il y en a forcément, enfin, pas des trucs que j'aime pas nulle part, mais aussi, je sais pas, il y a un personnage que j'aime bien dans les livres, qui est l'incarnation justement pour moi du consommateur safe, et qui gère très bien sa consommation, parce que attention, moi je suis pas anti-drogue, anti-drogue dure d'ailleurs, enfin voilà, ça, s'il y a des gens en fait qui gèrent bien leur consommation et qui s'en sortent, et qui ça fait du bien, bah, ma foi, tant mieux pour eux, quoi. Voilà, le personnage s'appelle le Che, parce que ça m'amusait de mettre en scène un personnage qui ressemblait à Che Guevara. Celui-là, il est complètement inventé. Hein.
0: Ouais. En même temps, celui-là, justement, qui est SF, qui s'en sort mieux que les autres, déjà physiquement, ça se voit moins, vous le flanquez d'un copain qui, lui, va mal finir.
1: Bah ouais, c'est un peu l'idée. Ouais.
0: Ouais, c'est le pendant.
1: De pendant, et en même temps, c'est pas pour ça que les deux cohabitent pas. Mmh. Et c'est ça qui est intéressant aussi avec certaines de ces rencontres, notamment quand on est amené à rencontrer vraiment des gens de la rue. C'est qu'il y a aussi des personnes qui sont amenées à se rencontrer, à passer du temps ensemble, à échanger, qui ne se seraient jamais rencontrées dans d'autres circonstances. J'ai aussi voulu exprimer dans ce livre et dans l'autre, donc dans Le Ventre Creux, j'essaie de pas tomber non plus dans le misérabilisme, parce que c'est pas l'idée.
0: Tout à fait.
1: Mais juste en fait rappeler que c'est des gens comme les autres, en fait, ma foi, qui ont des parcours de vie peut-être plus compliqués que d'autres. Peut-être sur un moment donné, d'ailleurs, parce qu'il y a des gens qui s'en sortent très bien aussi, des gens qui s'en sortent pas, malheureusement. Et l'idée, en tout cas, moi, dans ce que j'écris jusqu'à présent, c'est de proposer une lecture sur cette complexité-là.
0: C'est vraiment quelque chose que je voulais souligner. Vraiment, c'est bien que vous le disiez là, parce que je voulais vraiment dire jamais, jamais, jamais dans la lecture, on ne tombe pas du tout dans le misérabiliste, tout à fait. Ni même dans un regard attendri sur cet homme. On ouvre sur une réflexion, mais en aucun cas, il y a... Non, ça, c'est tout à fait réussi. Autre chose, avant de marquer notre deuxième pause musicale, Bastien Estizi, je voulais aussi... on ne peut pas, nous, en tant que lecteurs, traverser la lecture de ce livre sans s'interroger, sans avoir un regard même politique, sanitaire, bien sûr. Débats, c'est sans cesse. Les salles de shoot, pas les salles de shoot. Les protections, pas les protections. Les foutre en dehors, comme ça a été fait pendant les Jeux Olympiques, où il n'y avait plus de craques visibles sur Montpellier, j'allais dire, sur Paris. Qu'est-ce que vous... quel est votre regard, justement, sur des solutions? Est-ce qu'il y en a? Est-ce que c'est foutu? Voilà.
1: Moi, ce que je voulais dire dans ce livre, je formule à un moment par le biais de ces personnages qui popent un peu dans le livre, c'est que le crack, la question du crack, mais c'est aussi d'autres, hein, du scanner par exemple, hein, qui est aussi un médoc que certaines personnes s'injectent, que l'héroïne à une époque, même si l'héroïne c'est très cher maintenant désormais pour les gens, donc on en consomme moins en France, mais bon, toutes ces questions-là, c'est avant tout, selon moi, une question de santé publique, avant d'être une question de sécurité publique. Et que, parfois dans la rue, mais surtout, là, je vais rappeler rapidement ce qu'on fait sur nos distributions, c'est que sur nos distributions de repas au Resto du Cœur, on peut accueillir, nous, à Paris, 250 personnes. C'est beaucoup, c'est que des bénévoles, ça se fait dans la rue, il pleut, c'est pas bien, il pleut pas, en gros, il n'y a pas de protection, tout ça est très bien, mais c'est beaucoup de contraintes. Et quand vous avez des personnes sous consommation et en manque qui interviennent, bah, c'est compliqué à gérer. C'est compliqué à gérer parce qu'en fait, je veux dire, vous pouvez appeler les flics, hein, mais ça sert à rien. Enfin, c'est que vraiment, ça va être demi au tard, et puis le lendemain, enfin, En fait, c'est des personnes qui ont besoin d'être accompagnées, qui ont besoin d'être prises en charge et qui ont besoin. Et c'est ce que moi, j'aimerais dire hein, quand même, hein, qui ont besoin d'être prises en charge, d'être considérées comme des gens qui sont malades, des gens qui vont pas bien, des gens qui ont besoin d'être accompagnés par la société. J'ai absolument aucune solution miracle parce que je travaille dans une radio musicale. Donc, je peux vous dire ce que c'est qu'un bon titre sur une radio, faire une chronique et dans le digital de Radio Nova. Donc, j'ai des points de vue là-dessus sur comment régler les questions liées au crack à Paris ou dans des grandes villes en France, à Montpellier. Je ne saurais vous dire, mais pour moi, sécurité, non, santé publique avant tout, mais même si ça devient bien sûr parfois des problèmes de sécurité, faut. Je ne veux pas bercer dans l'eugénisme non plus.
0: Non, c'est sûr, mais c'est vrai qu'en ce moment, que ça soit la poussée quand même d'une voix de droite en France, voire d'extrême droite, hein, et à Nova, vous êtes bien placé pour en prendre plein la gueule en ce moment, hein, c'est le moins qu'on puisse dire. Justement, ça déporte le débat, c'est-à-dire que ça devient plus un problème de sécurité publique, où on pense qu'en définitive, faut faire payer les consommateurs qui ont même pas 2 balles pour se payer leur dose. Enfin voilà, le sujet est plutôt abordé du côté sécurité publique que santé publique. Hein.
1: Un consommateur de crack, c'est un citoyen. Enfin, c'est une personne. Enfin, je pense que si on commence déjà, et moi, si jamais les gens peuvent qui avaient des a priori à la base, ce que je critique pas du tout. Enfin, je veux dire, moi aussi, j'ai des a priori avant de connaître cette question. Enfin, c'est normal, quoi. Enfin, il y a un sujet là-dessus. Mais si les gens peuvent ressortir, en tout cas, avec ce livre, en se disant, c'est peut-être pas si facile, c'est peut-être pas si simple que ça, c'est déjà pas mal. C'est que j'essaye, moi, quand je vois, mais bon, peut-être que ça peut ne pas m'arriver. Mais quand je vois une personne qui consomme ce produit qui est dangereux dans des proportions trop importantes et qui en devient un danger, de me dire que c'est d'abord quelqu'un qui est malade et qu'il faudrait juste aider. Quoi. Voilà. Bon.
0: Mais c'est vrai que c'est d'ailleurs une réussite, encore une autre, du livre, c'est que, évidemment, il y a un constat social et médical en lisant le livre, hein, on le voit, mais que vous n'en faites pas non plus un discours militant dans le livre. Voilà. Ça aurait pu être un piège aussi de tomber dedans.
1: Non, mais parce que je ne le suis pas. C'est que... J'ai de la sympathie pour ces questions-là et de l'attrait pour ces questions-là, mais et je le rappelle, hein, je suis pas médecin, je suis pas sociologue, je ne travaille pas dans une structure dédiée à ces questions. Il y a des personnes qui le font très bien et il est fort possible que si j'avais travaillé dans une association comme Gaïa, par exemple, qui gère beaucoup de ces questions-là à Paris, j'aurais écrit un autre texte. Là, moi, je revendique un texte qui est écrit par une personne qui observe, qui est confronté à ces questions par le biais d'une association qui n'est pas spécifiquement les Restos du Cœur centrée sur cette question-là, mais c'est un point de vue, une observation et un texte du coup sur des personnes que j'ai été amené à croiser, mais qui est évidemment documenté. Hein, mais je ne propose pas de solution miracle, mais à un moment quand même dans le livre, le personnage est confronté à un autre personnage qui lui a soumis à quelques moments des solutions qui l'a en l'occurrence orienté vers l'ancienne salle de consommation à Montreuil, que justement, donc, désolé, ça a changé de nom, je ne me rappelle plus, à chaque fois je vais feuilleter le livre pour trouver le bon nom, enfin, bon bref, en gros, qui l'oriente vers les structures qui sont à même de pouvoir l'orienter vers une réduction de sa consommation, mais il n'est pas prêt à ça, il est trop intimidé par cette question-là, parce qu'encore une fois, il ne se considère pas comme un malade. Bastien... On se considère comme un gars qui n'est pas dans le meilleur moment de sa vie, et voilà tout.
0: Bastien, il nous reste à peine 5 minutes, donc je vous propose de finir l'entretien et on se quittera en musique avec le deuxième titre que vous avez choisi pour nous, c'est Noir Boy George. Et donc comme ça, je dis à Johan et à Aurélien qui nous accompagnent que nous finirons en musique. Voilà. Les réactions, le livre est sorti en fin d'année dernière, les réactions des lecteurs, comment vous les recevez? Qu'est-ce que vous avez comme réaction? On ne savait pas. Oh, tu nous as fait découvrir quelque chose qu'on ne savait pas. C'est quoi les retours?
1: Ouais, pas mal de choses comme ça. Il faut quand même avouer que c'est quand même des sujets spécifiques qui sont toujours médiatisés par le biais des mêmes types d'opinions qui sont, et vous l'avez précisé, plutôt des opinions de droite. Donc, qui sont plutôt abordées du point de vue sécuritaire, même si ce n'est pas toujours le cas. Là, disons que il y a En tout cas, il n'y a pas mal de personnes qui l'ont lu, qui pensent au texte quand ils prennent le train.
0: Ouais, voilà. Ça c'est sûr, c'est sûr.
1: Ça, c'est, voilà. Et qui, quand ils voient des consommateurs, se disent « Ah, waouh, qu'est-ce qu'il a traversé ?
0: Ouais.
1: D'où il vient ? Qu'est-ce qui s'est passé cette année pour lui ?»
0: Exactement, ouais, toutes les questions.
1: À mon petit niveau, c'est une petite victoire déjà.
0: Vous êtes parti sur une autre écriture en ce moment, Bastien ?
1: Oui.
0: Et toujours dans le domaine du réel ?
1: Oui, toujours. Ouais. Alors, j'ai une actualité personnelle qui fait que j'ai un peu moins de temps en ce moment, mais j'ai commencé un livre sur un musicien du métro.
0: D'accord.
1: Voilà, que je connais, qui est très connu aussi par les Parisiens et les Parisiennes, avec qui je m'entretiens, et dont je voudrais raconter son histoire, parce que j'aime encore une fois m'intéresser aux marges et à ceux qui les font. Voilà, elle a raconté en fait des parcours un peu cabossés et qui sont pas forcément dramatiques pour autant, hein, parce que là,
0: oui,
1: pour le coup,
0: il y a plein de choses. Enfin, c'est vrai que ça fait longtemps déjà qu'on parle, mais c'est vrai que je voudrais quand même dire que c'est un livre qui est fort, mais qui est pas, enfin, qu'on traverse. Hein. J'en profite pour remercier Annick, hein, bien sûr, de Le Fausse, qui a été le pont entre vous et moi. Annick, hein, qui était journaliste à Radio Nova et qui m'a dit.
1: Je t'embrasse, Annick.
0: Elle m'a dit qu'elle écouterait. Elle me dit, qu'elle écouterait le podcast.
1: Alors je t'embrasse, Annick.
0: Mais c'est vrai que c'est nécessaire quand même. C'est pas parce que c'est éprouvant qu'il faut pas lire, parce que plus que, enfin. Malgré le sujet qui est difficile, le texte est beau, le texte est porteur, et la force du texte, eh bien, apporte aussi au livre. C'est peut-être ça la force justement de ce livre, c'est que ce n'est pas un documentaire, ce n'est pas un témoignage, c'est un roman, et que l'écriture, nous rend plus, ça rend un peu moins éprouvant. Je sais pas comment vous le dire. Vous voyez ce que je veux dire ?
1: Oui. Bah, je vois ce que vous voulez dire, c'est que par le biais du roman, on choisit aussi ce qu'on veut dire. Quoi.
0: Exactement.
1: Enfin bon, par le biais du enquête aussi, ceci dit.
0: Exactement. Donc, je vous remercie beaucoup. Alors, on a remercié Annick, hein. On a remercié les gens qui nous ont accompagnés de l'autre côté de la vide, c'est-à-dire Johan et Aurélien. Et puis moi, je vous remercie beaucoup, d'abord pour tous les échanges téléphoniques qu'on a eus, Bastien.
1: C'est moi qui vous remercie.
0: Par votre gentillesse, et puis pour nous avoir offert ce livre, donc « Fumeur de cierge » chez Multiculti Édition, qui est disponible chez tous les bons libraires. Je pense plutôt aller chez vos libraires, commander les livres. Ne soyez pas feignants. Ne demandez pas tout Amazon. Allez chez vos libraires, ils en ont besoin en plus en ce moment. C'est pas facile pour les libraires. Et puis toutes nos amitiés à notre grande sœur Radio Nova. Voilà.
1: Je transmettrai. Hein,
0: voilà. Moi, je suis grande fan de Omnerie, comme dirait Eugénie Bastier, qui a écorché son nom. Et j'aime beaucoup, beaucoup, beaucoup Hakim Omnerie. Je trouve que c'est quelqu'un de très doué. Voilà. De la riposte.
1: Je transmettrai également. Et merci infiniment pour cette invitation. C'est quand même un sacré luxe et un sacré privilège d'avoir une heure de temps de radio pour parler de soi-même et et d'un roman, donc merci pour le travail et pour le sérieux aussi de la lecture, parce que je connais sûr que c'est pas toujours le cas.
0: Merci beaucoup, Bastien, puis on attend votre prochain titre. Maintenant, vous n'avez plus besoin d'Annick pour faire le pont, pour passer le pont. Vous m'écrivez directement, et puis je vous envoie le lien du podcast, et je dis à nos chers auditeurs, à la semaine prochaine pour un nouvel Aéropage. Au revoir, Bastien.
1: Merci beaucoup.
0: Au revoir.
1: Et bonne journée à tout le monde.
0: Merci beaucoup.

0: Je ne sais pas si vous avez remarqué, Thérèse, il y a une espèce de deuxième couche à l'intérieur.
1: Nous continuons aujourd'hui la réflexion autour de l'anti-intellectualisme que nous avons entamée à partir d'une citation de Roland Barthes que je rappelle ici. Depuis quelque temps, il me semble qu'il y a des signes concordants d'une montée de l'anti-intellectualisme, qui est une pulsion historiquement petite bourgeoise extrêmement dangereuse, parce qu'elle est la plupart du temps contiguë au racisme et au fascisme. C'est un racisme de langage, on ne tolère pas le langage de l'autre. Pourquoi s'intéresser à l'anti-intellectualisme ? Pourquoi est-ce que ça me semble important à l'heure actuelle, alors même que le monde est à feu et à sang et qu'on pourrait penser qu'il y a bien plus urgent que de s'intéresser aux mauvais traitements faits à l'intellectuel ? Je vais le dire très simplement. Parce qu'une des raisons pour lesquelles le monde est à feu et à sang, c'est le mépris, non pas des intellectuels, ce qui serait ennuyeux, mais ni nouveau, ni extrêmement grave, mais le mépris de tout ce qui est intellectuel. Et on va essayer de voir ensemble de quoi il s'agit. On peut diviser en quatre grands axes qui occuperont chacun le temps d'une chronique. Aujourd'hui, on s'occupera de l'anti-intellectualisme ordinaire. La prochaine fois, on verra les rapports de l'anti-intellectualisme et de la spontanéité. Puis, on verra comment l'anti-intellectualisme et la petite bourgeoisie sont liés. Or, les gens actuellement un peu partout au pouvoir ont beau être extrêmement riches, ils n'en ont pas moins une mentalité de petits bourgeois. Et enfin, on essaiera de comprendre pourquoi Barthes soutient que l'anti-intellectualisme, parce qu'il ne tolère pas le langage de l'autre, est contigu au racisme et au fascisme. L'anti-intellectualisme ordinaire, comme le racisme et le sexisme ordinaire, multiplie surtout les clichés. L'intellectuel, c'est d'abord le binoclard, l'antithèse du sportif, celui qui n'a pas de corps. Les clichés sont construits à partir d'oppositions binaires. Mais ce qu'on pourrait remarquer dans l'anti-intellectualisme ordinaire, c'est une gêne à reconnaître l'excellence intellectuelle, alors que cette gêne n'existe nullement pour les sportifs. On va reconnaître l'excellence d'un athlète qui s'entraîne tous les jours pour améliorer ses performances sportives et qui obtient des résultats, mais on va être très gêné d'attribuer cette même excellence à un intellectuel qui consacre plusieurs heures par jour à lire, à apprendre, à réfléchir, à analyser ce qu'il lit, ce qu'il découvre, ce qu'il pense, à le mettre en perspective, à l'organiser, à le problématiser. Il y a comme une gêne ordinaire devant la pratique intellectuelle, et c'est tout de même assez drôle, alors que nous sommes autant un esprit qu'un corps, que le sportif apparaisse comme sympathique et méritant, tandis que l'intellectuel est toujours plus ou moins vu comme un imposteur ou comme un emmerdeur. C'est une des raisons qui font écrire à Roland Barthes qu'il y a dans l'anti-intellectualisme quelque chose de proche du racisme, parce que le langage de l'intellectuel suscite une méfiance, voire un rejet, là où la façon de s'exprimer du sportif, c'est-à-dire sa performance sportive, suscite l'adhésion, voire l'admiration. Il me semble que derrière l'ordinaire de cet anti-intellectualisme, il faut lire le rejet d'un certain langage. Et le reproche qui pèse sur ce langage, c'est qu'il ne serait pas spontané. Et celui que l'anti-intellectualisme ordinaire fait peser sur l'intellectuel, c'est qu'il serait, disons, coincé. On fait à l'intellectuel le reproche de compliquer les choses, de ne pas les prendre comme elles viennent. Or, d'une part, on ne sait pas très bien ce que ça signifie de prendre les choses comme elles viennent. C'est probablement très différent selon chacun. Et de plus, les êtres humains ne prennent jamais les choses comme elles viennent. Ils les prennent toujours à travers un filtre, une histoire qu'ils se racontent, une représentation qu'ils se font. Or, le cliché de l'intellectuel compliqué est assez proche du précédent. L'intellectuel ne serait pas à l'aise avec ce qui est vivant, le corps, ses manifestations spontanées. Encore une fois, c'est une dichotomie qui est construite, corps ou esprit, naturel ou artificiel. Il y a dans l'anti-intellectualisme ordinaire un besoin de mettre les choses et les gens dans des catégories, sous des étiquettes. Et c'est là le paradoxe. Les tenants de l'anti-intellectualisme vont souvent le pratiquer au nom du vivant. Et de ce fait, ils érigent en vérité une idée du vivant qui me semble assez peu vivante. Car il s'agirait par exemple d'être spontané d'une certaine manière. Par exemple, il serait plus spontané d'éclater de rire que de retenir son rire, ou de rire intérieurement, ou de sourire, ou de faire du mauvais esprit même. Comme s'il n'y avait au fond qu'une seule spontanéité permise. Ce qui est tout de même une étrange vision de la spontanéité, comme s'il fallait toujours manifester ses émotions pour être spontané. Voilà qui semble bien mécanique, non, pour une spontanéité. Et paradoxalement, l'anti-intellectualisme pratiqué au nom du vivant semble assez peu vivant. Mais au fond, ce qu'il y a de présent dans le double reproche fait à l'intellectuel de manquer de corps et de manquer de spontanéité, reproche parfaitement contestable mais qui a pourtant la dent dure, c'est que l'intellectuel n'est pas sain. L'intellectuel n'est pas sain parce qu'il délaisse son corps, il n'est pas sain parce qu'il ne rit pas aux éclats, voire parce qu'il garde des choses pour lui. Il n'est pas sain parce qu'il n'est pas dans la connivence et qu'il échappe au grégaire. Il n'est pas sain parce qu'il aime jouer avec les mots et les idées et que sa virtuosité nous met mal à l'aise quand la virtuosité d'un musicien nous enchante. Il me semble au fond que ce que l'anti-intellectualisme ordinaire reproche à l'intellectuel tel qu'il le construit lui-même, c'est que l'intellectuel a un plaisir à lui, qu'on lui reproche de ne pas partager, de ne pas mettre en commun. Il y a dans l'anti-intellectualisme ordinaire un jugement extrêmement moral qui en dit davantage sur celui qui le prononce que sur celui à qui il est destiné. Et un énorme malentendu. Le malentendu, c'est peut-être une analogie avec la musique qui nous fera le mieux le comprendre. Certains mélomanes aiment la virtuosité exactement comme d'autres aiment la performance chez le sportif. C'est-à-dire qu'ils aiment la performance. Et probablement parce qu'il leur apparaît qu'ils n'en seraient pas capables. Et pourtant, parfois, la virtuosité trahit la musique, précisément parce que le musicien cherche alors davantage à montrer ce qu'il sait faire qu'à se mettre au service de la musique pour mieux la faire entendre dans toute sa profondeur. Mais l'auditeur, peut-être trop peu exigeant, peut confondre brio de l'interprétation avec justesse. Et peut-être est-ce parce qu'il en tirera du plaisir, peut-être que son incompétence lui fait prendre du plaisir là où le musicien choisit de se faire plaisir. Tandis qu'avec l'intellectuel, c'est très différent. L'intellectuel manie des mots et des idées, et chacun a le sentiment qu'il peut tout aussi bien le faire. Ainsi, lorsque l'intellectuel le fait avec virtuosité, puisque soi-même on manie aussi des mots et des idées, on ne va pas du tout éprouver de l'admiration, mais des sentiments bien contraires. Si l'intellectuel joue avec les mots et les idées, l'anti-intellectualisme ne va pas le trouver virtuose, mais au contraire vain et vaniteux. Il est même probable que ce qu'on reproche en fait à l'intellectuel est toujours de l'ordre de la masturbation, comme en témoigne l'accusation fréquente de branlette intellectuelle. Virtuose, il se fait plaisir seul, sans que l'auditoire, à la faveur d'un malentendu comme pour la musique, se sente associé à son plaisir. Secret, austère, c'est presque pire, il semble prendre de haut le plaisir pris en groupe et de façon publique, c'est-à-dire non dissimulé, et on le soupçonne alors de préférer prendre seul et en secret son plaisir. À cela s'ajoute encore qu'on reproche à l'intellectuel de gaspiller son intelligence sans aboutir à des solutions, exactement comme on reprocherait de gâcher sa semence plutôt que de bien l'utiliser à perpétuer l'espèce. C'est donc un jugement profondément moralisateur que l'anti-intellectualisme adresse à l'intellectuel et qui pourrait se résumer ainsi. L'intellectuel, au lieu de participer au jeu social, jouit tout seul. Le paradoxe et la violence de cet anti-intellectualisme, c'est qu'il n'est jamais aussi fort que lorsque l'intellectuel essaie de participer au jeu social. Or, la place impossible de l'intellectuel, place impossible parce que refusant le grégaire et désirant le politique, nous éclaire précisément et nous retrouvons la citation de Barthes sur les rapports de l'anti-intellectualisme et du fascisme. Car ce que l'intellectuel essaie de penser, c'est la possibilité d'être seul parmi. Ce que l'intellectuel essaie de penser et d'incarner, c'est le déchirement de l'homme entre sa solitude ontologique et son appartenance au commun qu'on appelle l'humanité. Ce que l'intellectuel représente, et c'est pour cela qu'il apparaît toujours comme un mauvais grain de sable dans une chaussure, c'est qu'il n'y a pas d'homogénéité possible pour l'être humain qui à la fois meurt toujours seul et demeure toujours un animal politique. Qu'il n'y a pas d'homogénéité possible, de solution définitive possible qui réglerait pour tous et pour toujours la difficulté d'habiter la condition humaine. Et c'est bien parce qu'il incarne ce refus de tout totalitarisme que celui qui pense est intensément vivant. Et cela, les fascismes, toujours adorateurs de la mort et des solutions finales, le savent de toute éternité. Leur mépris de ce qui est intellectuel se fait au nom d'une haine plus ou moins consciente de l'humanité. Ainsi, même dans l'anti-intellectualisme ordinaire, se rejoue toujours cette tension de l'homme ordinaire entre vie et mort, et jamais il n'est aussi urgent de s'insurger contre l'anti-intellectualisme même ordinaire que lorsque le fascisme pourrait l'utiliser pour faire gagner la

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1: Amis d'aujourd'hui, de demain et de toujours, bonjour, vous êtes au Gospel de Jimmy, l'émission de tous les gospels. J'espère que vous allez bien, chers amis. C'est vrai que tout doucement, mais sûrement, nous approchons de la fin de saison pour cette année 2025-2026, qui, en tout cas, à mon humble avis, a été aussi très bonne année, où nous avons eu l'honneur et le plaisir de recevoir beaucoup d'artistes aussi de la scène gospel de Montpellier et de ses environs. Je vous remercie vraiment de votre fidélité à cette émission, mes chers amis, et surtout impatient déjà de vous retrouver. On va tranquillement finir la saison ensemble jusqu'au dernier dimanche du mois de juin, et ensuite impatient de commencer la nouvelle saison 2026-2027 avec vous, parce que surtout notez sur vos agendas qu'on fera une émission de 2 heures le dimanche 18 octobre de cette année 2026. Pour quelle raison 2 heures? Et en plus en direct, parce que ce sera une émission extraordinaire avec beaucoup d'invités, parce que nous allons tout simplement marquer officiellement les 20 ans d'existence de cette émission, le Gospel de Jimmy. Et à ce titre, je vous complimente de votre fidélité pour assister à cette belle émission avec, j'espère, le maximum d'invités que j'aurai eu l'honneur et le privilège de recevoir en 20 ans d'existence. Je vous ai proposé une petite programmation assez sympathique aujourd'hui avec le collectif Amen et Norman Wagner. Donc voici, c'est avec ces artistes qu'on va voyager à travers leur très beau répertoire cet après-midi. Nous sommes sur le 91 FM, j'ai nommé FM+, et nous sommes ensemble de 15h à 16h de la joie et de la bonne humeur. Et sans plus tarder, nous allons commencer notre émission avec un titre qui s'appelle Opérateur. Magnifique chanson de nos amis du collectif Amen. On écoute le collectif Amen, pardon, j'oublie de vous préciser parce que de temps en temps quand même je passe sur leur chanson, j'oublie de vous dire qu'ils nous viennent de Cincinnati aux États-Unis et que c'est la rencontre entre la musique classique, le jazz et le gospel. On mélange ceci et tout ceci, ça donne le collectif Amen. On écoute cette magnifique chanson Opérateur.

Merci à vous, chers amis, cet après-midi, de rester fidèles, premièrement, à FM+, et deuxièmement, d'être fidèles aussi à cette émission, Le Gospel de Jimmy. Rendez-vous bi-hebdomadaire, donc tous les vendredis après-midi de 17h à 18h, et les dimanches après-midi de 15h à 16h. J'espère que dans la joie de la bonne humeur, nous allons passer un agréable moment ensemble jusqu'à 16h en écoutant et en savourant ces magnifiques chansons de gospel et de négo spirituel que simplement j'ai envie de partager avec vous. Merci vraiment de votre fidélité. Et bien, nous allons poursuivre avec Walking Up, une chanson magnifique, une belle petite ballade qui est pas très connue forcément en France, mais très connue dans le monde anglo-saxon, en Angleterre, ensuite et surtout aux États-Unis. Et là, on va écouter la très très belle version de ce magnifique collectif Amen qui nous vient de, je redis, de Cincinnati. Donc, cette chanson s'appelle Walking Up.

Je passe vraiment, chers amis, un agréable moment en votre compagnie. Ah oui, je dois aussi vous faire une annonce que le samedi 26 juin, non, le vendredi, pardon, 26 juin, au temple de Maguelone, non pas à Villeneuve-les-Maguelone, mais au temple de Maguelone, pour la gare de Montpellier, la chorale Kumbaya Gospel Choir sera en concert le vendredi 26 juin. Donc surtout, allez les voir. Et surtout, je vous remercie aussi parce que le week-end dernier, vous étiez très très très nombreux à assister au concert de Haruna Gospel qui s'est passé à la salle Frédéric Basile à Saint-Clément-de-Rivière. Notre tournoi nous a joué de la bonne humeur. Nous poursuivons avec From a Distance, un autre très beau titre que je suis content de partager avec vous et qui nous vient du collectif et même de Cincinnati. Écoutons et savourons cette magnifique chanson.

Très belle chanson du collectif Emen, comme je vous le disais tout à l'heure. Et rappelez-vous aussi que je vous ai fait une annonce aussi que le vendredi 26 juin, en début de soirée, la Kumbaya Gospel Choir sera en concert au Temple Maguelone de Montpellier. Eh bien, nous poursuivons. Déjà, je voudrais vraiment vous remercier, chers amis, d'être fidèles à FM Plus. En plus, nous sommes dimanche après-midi. Généralement, ben, c'est le jour où on reste en famille. En tout cas, merci vraiment de votre fidélité, même si quand même de prendre le temps d'écouter la radio, d'écouter quand même cette radio et surtout cette émission et cette musique que j'adore, quoi. Et justement, on va bouger un petit peu avec Put Your Hands, magnifique chanson. Enfin, c'est un négo spirituel assez connu aux États-Unis et pour vous qui est amateur de gospel et de gospel spirituel. Et là, on va écouter la très belle et magnifique version de nos amis de Cincinnati qui forment le très beau collectif Amen. Et on va écouter donc Put Your Hands.

Nous continuons, chers amis, donc jusqu'à 16h dans la joie et de la bonne humeur. Et là, ben, je vais vous proposer d'écouter un dernier titre de nos amis du collectif Amen qui nous vient de Cincinnati. Le titre, en plus, c'est un titre qui est vraiment magnifique. Ça s'appelle Bridge Over Trouble et c'est une chanson vraiment très, très, très connue aux États-Unis. Et il n'y a pas si longtemps, j'ai même découvert que même Michael Jackson, à l'époque que le chantait avec ses frères, les Jackson 5, ils ont chanté aussi cette magnifique chanson. Mais par contre, dans le cadre du Jackson 5, il me semble que c'est son frère Jermaine Jackson qui était soliste principal sur cette magnifique chanson. Et cette chanson s'appelle Bridge Over Troubled Water. Magnifique chanson que vous connaissez forcément. Aretha Franklin aussi l'a interprétée. Et récemment, John Legend aussi a fait une superbe interprétation de cette chanson, surtout lors de super concerts qu'il y a eu au Festival de Montreux. En Suisse. Donc tout ça pour vous dire que cette chanson, elle est quand même pas si inconnue comme ça. Et là, on va écouter la magnifique version du groupe du collectif Amen, pardon. Et juste après, on va retrouver un autre grand du gospel, du négo spirituel que de temps en temps, je vous passe aussi sur les ondes de FM+, dans le cadre de cette émission. C'est Norman Wagner. Donc on va écouter ce dernier titre du collectif Amen, juste avant de retrouver notre ami Norman Wagner.

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1: Chers amis, vous êtes bien au Gospel de Jimmy, l'émission de tous les gospels. Avec moi, Jimmy, votre ami et serviteur au micro. J'espère que vous passez une très très bonne après-midi en ma compagnie. Contre ma compagnie, ce n'est pas le plus important. Le plus important, c'est que vous puissiez quand même savourer cette musique que vous et moi, nous sommes en train d'écouter et surtout de savourer. Donc depuis 15h, nous avons commencé notre émission à travers un très beau voyage à Cincinnati, à travers le très beau répertoire de collectif qui s'appelle Amen. Et maintenant, on va écouter maintenant un révérend qui est très connu aux États-Unis et là-bas aussi, il fait beaucoup de concerts à travers les églises et même aussi pas mal de salles de concerts. Et j'ai envie de partager quelques titres de son magnifique répertoire avec vous. Mais avant, je voudrais quand même vous remercier quand même parce que certes, nous arrivons à la fin, presque à la fin de cette saison 2025-2026. Moi, ça a vraiment été une superbe saison. Mon seul reste que, hélas, par rapport au Rélovision Gospel qui a eu cette année avec Fred Lewin, j'ai pas pu, hélas, pu participer à cet événement, mais ce sera quelque chose de reporté pour l'année prochaine, en sachant quand même que vous étiez très nombreux quand même à participer à ce très beau festival qui a eu au Cap d'Agde et au Coro de Montpellier. Et surtout, chers amis, notez bien sur vos agendas que cette année 2026 va marquer officiellement les 20 ans d'existence de cette émission, le Gospel de Jimmy, et que le 18 octobre, on va faire une émission en direct, parce que généralement l'émission est enregistrée, mais là, cette émission, ce sera un dimanche après-midi en direct, normalement de 14h à 16h, voilà, dans la joie et dans la bonne humeur. Nous allons tous ensemble manquer les 20 ans d'existence de cette magnifique émission, le Gospel de Jimmy. Lift Jesus Up, c'est le prochain titre, chose pour mes choses dues, comme je vous disais, avec notre ami Norman Wagner.
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C'est vrai que c'est quelque chose de magnifique qu'on entend toutes ces voix en harmonie chanter, en plus avec un public en délire. Ouais. Ça me donne vraiment envie de continuer ma carrière dans le gospel et de l'énigo spirituel. Et surtout, je suis vraiment content de marquer le coup cette année parce que c'est vrai que c'est pas. Il y a beaucoup d'émissions qui existent, mais il n'y a pas beaucoup d'émissions qui peuvent dire qu'ils ont eu l'honneur et la fierté d'avoir existé pendant 20 années. Ça fait 20 ans que j'ai l'honneur et le privilège d'être avec vous, deux fois par semaine, en fait, tous les week-ends, tous les vendredis et tous les dimanches. Et pour vraiment marquer le coup, donc notez bien dans vos agendas que le dimanche 18 octobre, on va faire une superbe émission en direct avec, j'espère, le maximum d'invités que possible. Pour moi, ce sera l'anniversaire officiel des 20 ans d'émission du Gospel de Jimmy sur la radio FM+. Et vraiment, à cette occasion, je remercie vraiment ma direction pour leur confiance qu'elle m'accorde. Prénonite, voilà, on va groover un petit peu avec justement cette magnifique chanson de mon Mac Vanner et de ses choristes. On va chanter Prénonite dans la joie et dans la bonne humeur. Et juste après, nous allons poursuivre toujours avec mon Mac Vanner. Voilà quoi. Donc nous sommes ensemble jusqu'à 16h dans la joie et dans la bonne humeur. Et je vous remercie vraiment de votre fidélité sur FM+ à écouter le gospel de Jimmy.

Nous approchons un petit peu de la fin de notre émission, mais on a encore quelques minutes, même un petit quart d'heure à passer ensemble et à savourer. Et c'est vrai que depuis tout à l'heure, nous sommes aux États-Unis et aujourd'hui, nous allons y rester avec ces deux artistes. Donc, au début, c'était avec le collectif Emin et maintenant, nous voyageons à travers le magnifique répertoire de Mr. Norm Macdonald, qui est un révérend très connu là-bas. Et aussi, c'est un révérend, mais c'est un artiste, un grand chanteur de gospel. Et justement, on va poursuivre avec un autre titre qui donne aussi envie de bouger. Ça s'appelle Jesus Promised. Donc, toujours dans cet esprit de groover, de danser ensemble, de faire la fête jusqu'à 16h. Restez bien sûr FM Plus à écouter le gospel de Jimmy parce que nous passons un agréable moment ensemble. Et entre moi, à titre personnel, je passe un agréable moment ensemble. Et je vous remercie vraiment parce que, comme je disais quoi tout à l'heure, c'est dimanche. Généralement, on aime bien rester en famille ou se promener. Mais quoi qu'on peut faire les deux, rester en famille, même les trois. Se promener et bien sûr continuer à écouter le gospel de Jimmy. Nous écoutons maintenant Jesus Promised, magnifique chanson, toujours avec nos amis, notre ami Norman Wagner et de ses choristes.

Oh là là, chers amis, le temps passe vraiment très très vite. Nous sommes déjà presque un quart d'heure de la fin de notre émission. Mais c'est pas encore la fin. Nous sommes ensemble dans la joie et dans la bonne humeur. On va continuer justement avec la prochaine chanson. Des fois, quand je l'entends, même si c'est toujours avec Norman Wagner, mais des fois, j'ai l'impression que c'est carrément une chanson écrite et composée par Michael Jackson. Tellement le rythme me rappelle un petit peu l'excellence artistique de monsieur Michael Jackson. Mais c'est bien Norman Wagner qu'on va écouter. Have a little talk, c'est cette chanson qu'on va écouter maintenant avec Norman Wagner et ses choristes.

Donc nous sommes presque à la fin de notre émission, chers amis. C'est vrai que ne soyez pas tristes parce qu'on se retrouve déjà dès la semaine prochaine, dès vendredi de 17h à 18h pour de nouvelles émissions du Gospel de Jimmy. Et là, on va écouter le meilleur pour la fin, c'est le titre de la chanson, quoi, The Best for Last. Donc écoutons cette magnifique chanson avant de nous dire presque au revoir. Et bien sûr, soyez pas tristes, restez fidèles à FM Plus parce que tous les jours il y a du gospel. Certes, il y a le Gospel de Jimmy sur FM Plus, mais il y a le Gospel du jour, tous les jours sur notre radio. Donc, si vous aimez le gospel, ben, vous êtes vraiment servi. On écoute The Best for Last, cette dernière chanson du répertoire de notre ami Norman Wagner.

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1: Bon, ben, chers amis, nous arrivons à la fin de notre émission Le Gospel de Jimmy sur FM+. Mais on se retrouve déjà le week-end prochain, c'est-à-dire vendredi de 17h à 18h pour une nouvelle émission dans la joie et dans la bonne humeur. Et n'oubliez pas aussi que je vous annonce que le vendredi 26 juin de cette année, la Kumbaya Gospel Choir sera en concert au Temple de Maguelone qui se trouve à côté de la gare de Montpellier. Merci vraiment de votre fidélité à cette émission. Et vous savez quoi, pour finir notre émission, c'est vrai que le vendredi dernier, vous avez fait l'honneur et le privilège de venir nous présenter leur chanson Believe. Donc, pour leur rendre hommage à Candice et à Sandy, voilà, on va écouter et terminer notre émission avec cette magnifique chanson Believe. Donc, merci vraiment de votre fidélité, chers amis. Passez une bonne fin de journée, un bon dimanche. Et on se retrouve vendredi prochain de 17h à 18h sur le 91 FM. J'ai nommé FM+. Merci beaucoup à tous et bonne semaine.

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2: Bonjour Agnès Rouquette.
3: Bonjour.
2: Alors, vous portez un nom fameux, qui est très connu à Montpellier. Vous avez une proximité avec Max Rouquette.
3: Oui, c'est mon grand-père. Je suis la fille de Michel Rouquette, donc un de ses fils. Et il a eu 4 filles, donc je suis la deuxième.
2: Voilà. Oui, et vous avez... Max Rouquette a eu plusieurs fils?
3: Il a eu 2 fils, oui. Michel d'abord et Jean-Guillain.
2: Très bien. Alors, vous allez donc me parler donc de cet héritage familial. Quels sont les liens que vous avez pu tisser avec votre grand-père?
3: C'était un grand-père très présent, avec qui j'ai passé beaucoup de temps, notamment du temps à écouter de la musique, parce qu'il était très féru de musique classique. Et je me souviens de moments dans son salon à écouter des œuvres de Mozart, de Schubert, de Beethoven. Il aimait beaucoup la musique de chant. Et ce qui est incroyable, c'est que je suis devenue musicienne, je suis pianiste.
2: Oh, c'est magnifique.
3: Aujourd'hui, donc je pense que je lui dois beaucoup.
2: Est-ce que vous avez vécu dans un village avec lui?
3: Non, moi j'ai toujours vécu à Montpellier, et j'allais chez lui à Montpellier, dans son appartement à Montpellier. Nous allions aussi passer du temps à Saint-Saturnin, sa maison de campagne.
2: Oui.
3: J'ai pu me promener avec lui. En fait, ce qu'il m'a transmis, je trouve, c'est le fait de regarder la beauté du monde, de la nature. Il m'a souvent montré des choses à entendre, un oiseau à entendre, des belles images, de belles couleurs à regarder. Je pense que ça, je le tiens vraiment de lui.
2: Et quelles étaient ces promenades? Peut-être dans la garrigue?
3: Oui, voilà, dans la garrigue. C'est vraiment ce décor dans lequel il est né et qui le nourrissait, qui l'a inspiré dans son œuvre, et ce décor dans lequel pour lequel je suis très attachée, donc vivant à Paris,
2: ça vous manque?
3: Je prenais plaisir à me promener avec lui dans la garrigue, et aujourd'hui, vivant à Paris, c'est important pour moi de revenir aux sources et de profiter de ce décor qu'il a inspiré dans toute son œuvre.
2: Et est-ce qu'il était sympathique, gentil avec vous, mais aussi avec ses autres petits-enfants?
3: Ah oui, c'était un grand-père absolument adorable, et puis passionnant. Il avait toujours des choses à raconter. C'était une immense science sur tous les sujets. Et vraiment un grand-père adorable, ouais, qui nous aimait beaucoup.
2: Et est-ce que vous parliez en français ou en occitan?
3: On parlait en français. Il ne parlait pas occitan, non. Il réservait ça pour son écriture, et puis il le parlait évidemment avec tous les occitanistes qui l'entouraient régulièrement et que l'on pouvait croiser à la maison, chez lui.
2: Et vous avez appris l'occitan, vous?
3: Alors, j'ai fait un peu d'occitan à l'université Paul Valéry, mais je ne peux pas dire que je parle bien l'occitan, malheureusement.
2: Oui, bon, mais ça fait rien. Et dites-moi, comment était-il aussi avec ses voisins?
3: Avec ses voisins? Oh, je pense que c'était un homme charmant, attentif. Après, il était solitaire aussi, il était très... Il travaillait énormément. Moi, j'ai aussi ce souvenir de quelqu'un qui passait beaucoup de temps à son bureau, à travailler toute la matinée au moins. Et je pense que je tiens aussi de lui la rigueur qui m'a servi dans la musique classique, hein, dans le travail en fait de mon instrument, parce que je l'ai toujours vu beaucoup travailler et j'ai toujours pensé qu'on arrivait à vivre de son art qu'en travaillant énormément.
2: Et comment arrivait-il à lier médecine et écriture?
3: Je pense qu'il le faisait merveilleusement bien, mais je l'ai connu. En fait, il a eu une longévité assez exceptionnelle. Tous les souvenirs que j'ai de lui, je pense qu'il était déjà à la retraite, parce qu'il est né en 1908. Et moi, je suis née en 1974, donc je pense qu'il est à la retraite à ce moment-là. Mmh. Et je l'ai essentiellement vu à la retraite, donc en train d'écrire sans cesse.
2: Mais sans doute, les voisins, les amis, les patients vous ont peut-être parlé de lui en tant que médecin?
3: Peu, j'avoue, mais parce qu'il a aussi travaillé à Agnane. Il était médecin de campagne, et après, il était médecin à la Sécurité sociale, je crois, à Montpellier. Ouais, j'avoue ne pas avoir tellement d'écho.
2: Ah oui.
3: Cet aspect-là de mon grand-père.
2: D'accord. Mais vous portez cet héritage familial très, très haut.
3: Oui, oui, c'est vraiment un personnage important dans notre famille.
2: Sans doute. Et les autres parents, les autres de la famille, de la fratrie, s'intéressent aussi à l'œuvre de Max Rouquette?
3: Ah oui, bien entendu. On a toutes lu, je parle de mes sœurs en l'occurrence, on a toutes lu son œuvre, et puis on est allé voir les pièces ces pièces qui étaient jouées, notamment à Nanterre en 2003. C'était la création. Je me souviens d'avoir été avec lui parce qu'il était encore vivant. On était au premier rang. Il était d'une très fière et très émue au salut, je me rappelle, de voir ce vieux monsieur saluer avec les comédiens à la fin du spectacle. Mais c'est vrai qu'on est toutes très marquées par son œuvre et puis par ce personnage.
2: Et justement, est-ce que ces œuvres ont toutes été traduites en français?
3: Je pense qu'une grande partie l'a été. Il y a peut-être encore quelques inédits, mais c'est le travail de mon oncle, en fait, Jean-Guillain, qui s'est beaucoup investi dans la traduction des œuvres inédites. Et je pense qu'il doit rester encore quelques manuscrits, mais beaucoup de ses ouvrages ont été traduits, oui.
2: D'ailleurs, lui et votre père devaient parler bien l'occitan.
3: Oui, bah Jean-Guillain, mon oncle le parle couramment et mon père le parle aussi, oui.
2: Alors maintenant, qu'en est-il donc de l'héritage de Max Rouquette? Je sais qu'on va inaugurer la place Max Rouquette à Montpellier. Vous avez contribué à ce travail?
3: Alors personnellement, non, et je reconnais le travail immense de la ville de Montpellier, de la métropole, je pense, et puis de toute l'équipe du patrimoine, dont Narcisse Pugas. Voilà, il y a eu depuis toute l'année 2025, en fait, on fête les 20 ans de sa mort, puisqu'il est mort en 2005. Il y a eu des tas de manifestations, une plaque a été adossée à la façade de son immeuble.
2: Oui, mais où est-il situé, cet immeuble ?
3: C'est rue de l'Ancien Courrier, enfin rue Saint-Guillain en fait. Je crois que la plaque elle donne rue Saint-Guillain. Et voilà. Et puis samedi 20 septembre, donc c'est l'inauguration de la place Max Rouquette, là en bas de la promenade du Pérou. Donc c'est un événement très important pour nous puisque toute la famille va être présente bien sûr. Et de savoir qu'il y aura une place si belle à son nom, pour nous c'est absolument magnifique.
2: Oui, je le crois.
3: C'est un très très bel hommage rendu par la ville à notre grand-père.
2: Oui, effectivement. Max Rouquette est resté un peu dans toutes les mémoires. Et est-ce que vous avez envie de participer aussi aux éditions d'œuvres qui n'ont pas encore été éditées?
3: Dans la mesure du possible, je pourrais y participer en effet, ouais. Ça, c'est plutôt à voir avec mon oncle, Jean-Guillain Rouquette. Mais bien sûr, ça m'intéresserait d'être active en ce sens.
2: Peut-être ferez-vous aussi une préface?
3: Pourquoi pas? Après, je n'ai pas le talent d'écriture comme mon grand-père, je suis plutôt musicienne. Donc si je peux faire quelque chose en ce sens, pourquoi pas?
2: Oui, peut-être composer quelque chose en son honneur ou en sa mémoire.
3: On verra.
2: Ce serait une belle œuvre.
3: Oui, pourquoi pas.
2: Et vous venez de temps en temps à Montpellier pour vous ressourcer?
3: Ah oui, je viens régulièrement. Bon, là, je serai là pour le week-end des Journées du patrimoine avec l'inauguration de la place Max Rouquette. Mais je viens régulièrement, oui, parce que c'est quand même mon pays natal et j'y suis très attachée.
2: Et lorsque vous venez à Montpellier, est-ce que vous allez faire quelques promenades en garrigue?
3: Oui, je vais. En fait, nous avons la maison de campagne qui appartenait à mon grand-père, à Saint-Saturnin de Lucian.
2: Oui.
3: Et régulièrement, je vais me promener en garrigue sur les traces de mon grand-père, justement. Je faisais des promenades avec lui et j'y suis très attachée. Ouais. Non, je me rends compte à quel point ce paysage de garrigue l'a inspiré. Et donc, je me ressource aussi et je me nourris de ces images-là.
2: Vous parlez d'inspiration, est-ce que ça vous a inspiré pour découvrir une musique différente?
3: En tout cas, je pense que quand on est musicien, l'inspiration, elle vient de la partition, de la musique du compositeur, mais aussi de toutes les images qu'on peut avoir dans sa tête, en fait. Et c'est important d'aller chercher en soi l'inspiration.
2: Peut-être une inspiration pour des compositions futures?
3: Peut-être. Après, je ne suis pas compositrice, je suis vraiment pianiste-interprète et je travaille avec des chanteurs d'opéra. Mais d'ailleurs, ce n'est pas tellement un hasard parce que l'opéra, évidemment, c'est la musique, mais c'est le théâtre et mon grand-père a aussi écrit du théâtre. Et je pense que ça me correspond bien.
2: Et quelles sont les œuvres qui vous ont le plus marqué? Les œuvres de Max Rouquette?
3: Je pense que mon œuvre préférée est Médée, sa pièce de théâtre d'après Euripide, que je trouve absolument belle dans l'écriture essentiellement, et puis s'emparer d'une tragédie comme ça et la rendre en fait actuelle dans un décor, parce qu'il l'a située dans un décor de garrigue justement, et en imaginant le cœur antique pouvant être le cœur des vieilles dames dans les villages, habillées de noir. Et je trouve que sa langue est superbe.
2: Pourtant,
3: c'est
2: mais
3: ma pièce préférée.
2: Oui, c'est un personnage un peu horrible.
3: Ah oui, c'est un personnage terrible. Elle est matricide, elle est...
2: Infanticide aussi.
3: Infanticide, oui, pardon, j'ai du mal à exprimer. Infanticide, et elle... Voilà, mais c'est aussi quelqu'un qui connaît l'exil. Et enfin, je pense que cette pièce aborde des tas de sujets qui sont assez actuels aujourd'hui. Et voilà, c'est une pièce que j'aime particulièrement dans son œuvre.
2: Pourtant, pour Max Roquette, ce n'était pas d'exil. Il était bien implanté, il avait des racines occitanes.
3: Oui, oui, absolument. Mais il n'empêche que ce personnage a trouvé un écho dans ce décor, justement, de Garrigue qui lui était cher.
2: Et c'est lui qui vous a appris à connaître les insectes, les oiseaux, tous les animaux de la Garrigue.
3: Oui, je dois aussi ça à mon père, qui est un amoureux de la nature. Mais en effet, il était attentif à tous les sons, les oiseaux, la nature, les insectes, en effet, ouais.
2: C'est ce qui vous a fait percuter sur le son, sur la musique?
3: Sans doute. Après, je disais en début de l'interview que j'ai passé beaucoup de temps avec lui à écouter de la musique dans son salon. Mmh. Et je pense qu'à ce moment-là, ça a dû jouer vraiment, ouais.
2: Eh bien, vous avez un excellent souvenir de votre grand-père. C'est merveilleux. Et où est-ce qu'il est enterré?
3: Alors, il est enterré à Argeliès, qui est son village natal dans l'Hérault.
2: Bon, bah, écoutez, c'est un beau souvenir. Merci beaucoup Agnès Rouquette et je vous souhaite tout le meilleur pour la suite.
3: Je remercie beaucoup madame. Au revoir.
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Je me souviens, quand j'étais petit à la maison, le plus difficile, c'était la fin du mois. Surtout les 30 derniers jours. Parce qu'à cette époque-là, mon père, il travaillait à mi-temps, comme il disait. Il travaillait 12 heures par jour. Le reste du temps, il faisait ce qu'il voulait. Il allait bosser avec son vélo, il revenait de bosser avec son vélo, il graissait son vélo, dégraissait son pantalon, il faisait ce qu'il voulait. À cette époque-là, il y avait beaucoup de boulot pour les ouvriers. Ils n'étaient pas beaucoup payés, mais il y avait beaucoup de boulot. Maintenant, ils sont mieux payés, les ouvriers. Et c'est fini, il n'y a plus de boulot. Elle circulait, il n'y a rien à voir. Allez.

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0: La chronique culinaire de Polo. Bonjour à tous et à toutes. Ravi de vous retrouver pour une nouvelle chronique. Alors aujourd'hui, je vais vous donner une recette que pratiquement tout le monde connaît. C'est la bourride de Baudroie. La bourride de Baudroie, l'avantage, ou l'hôte, sont les deux noms qui vont pour ce poisson, c'est qu'il n'y a pas d'arête. Voilà, donc, vous allez avoir besoin d'un kilo de queue de l'hôte, une carotte, deux oignons, deux blancs de poireaux, une toute petite branche de céleri, 40 centilitres de vin blanc, du sel, du poivre, 6 gousses d'ail, un petit peu d'huile d'olive, un œuf, 8 tranches de pain, 2 cuillères à soupe de farine, 1 cuillère à soupe de moutarde et un peu de persil frais. Donc vous lavez, vous épluchez la carotte, le céleri, les blancs de poireaux, vous coupez ces légumes en morceaux et vous les mixez assez fins, un par un, pas tous ensemble, hein. Vous commencez par la carotte, puis vous mixez le céleri, puis les blancs de poireaux. Vous épluchez les oignons, vous les émincez également, vous les mixez. Vous épluchez les gousses d'ail, vous en gardez 4 pour faire l'aioli, et vous émincez les autres. Donc dans un faitout, vous mettez un peu d'huile, vous faites revenir l'oignon, l'ail, et vous ajoutez après la carotte, le céleri et le poireau mixé. Vous laissez revenir 2-3 minutes, vous ajoutez le vin blanc, la farine, et vous faites cuire à nouveau 2 minutes. Vous rajoutez ensuite 2 tiers de verre d'eau, vous salez, vous poivrez, et vous laissez mijoter cette fois 40 minutes à petit feu. Pendant ce temps, vous coupez la lotte en morceaux, et vous la mettez dans le faitout un peu plus tard, au bout des 40 minutes, et vous laissez 15 à 20 minutes de cuisson, pas plus, parce que la cuisson de la lotte va très vite. Vous retirez les morceaux de lotte, vous les réservez. Vous préparez un aioli avec le jaune d'œuf, la moutarde, vous versez l'huile doucement, vous mettez les gousses d'ail restantes, et si possible en pommade, et vous faites un aioli assez épais. Vous mettez un peu de persil haché, vous faites dorer les tranches de pain au four, vous retirez un peu de cuisson de la lotte, disons un tiers, vous ajoutez l'aioli, vous mélangez intimement avec une cuillère en bois, doucement, doucement, vous remettez le tout dans le faitout, sur la lotte. Après cette liaison, vous ne devrez plus faire bouillir le plat, parce que sans quoi ça risque de tourner avec l'œuf. Vous mettez le restant d'aioli sur les tranches de pain et vous servez aussitôt. Vous pouvez accompagner avec des pommes de terre cuites à la vapeur ou un riz noir de Camargue. Voilà, chers auditeurs, c'est une super recette et vous ferez plaisir à vos amis, à votre famille, à tout le monde en faisant ce plat. Allez, au revoir, à vendredi prochain. La chronique culinaire de Polo.
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1: Ce week-end, à Orsan, non loin de Bagnols-sur-Cèze, se déroulent les week-ends historiques d'Orsan. Guy Marignane en est l'initiateur.
2: L'idée est venue en discutant avec le maire, qui m'a demandé un peu, un jour, quelles étaient mes passions et tout. Et je lui ai dit, voilà, moi je fais de la reconstitution historique. Il m'a demandé si éventuellement je pouvais organiser quelque chose sur le village, puisque dans le village, on est très connu pour faire la fête. Mais on n'avait pas d'événement culturel au sens propre du terme. Il m'a donné carte blanche pour organiser donc des week-ends historiques. Je suis tombé dans la reconstitution en 2018, par le plus grand des hasards. J'ai rencontré quelqu'un qui pratiquait et qui m'a dit « mais viens essayer ». Donc c'était sur Avignon, une grosse reconstitution qui avait lieu. C'était pour fêter la fin de la guerre, donc de 14-18. J'ai toujours été passionné d'histoire. Ça m'a interpellé. Je suis rentré dans l'association. Petit à petit, voilà, j'ai fait partie de d'autres associations. Je me suis pris de passion pour cette façon de présenter l'histoire, qui est l'histoire vivante. Pour la première édition, on avait décidé de traiter la guerre de 14-18. Ça, très bien passé, donc le maire m'a dit on continue. La deuxième année, on a attaqué le deuxième cycle, donc la deuxième guerre mondiale, la première partie, donc 39-40. Après, on a traité la libération et la victoire l'année dernière. En règle générale, le week-end a lieu au mois de juin. Là, cette année, c'est le 6 et le 7 juin. Le cycle des deux guerres, donc, étant terminé, on va innover, on se lance dans le multi-époque. On va passer de l'Antiquité au Premier Empire, à la Deuxième Guerre mondiale, voilà. Le public trouve toujours un centre d'intérêt. Celui qui aime l'Antiquité, il va voir les Romains. Celui qui aime la marine sous Louis XIV, il va pouvoir en trouver, etc., etc. C'est de l'histoire vivante. On axe quand même beaucoup nos présentations sur les enfants, parce que c'est eux l'avenir. Les visiteurs peuvent avoir accès à toutes sortes d'ateliers qui sont proposés par des compagnies qui viennent un peu de partout. La reconstitution historique, c'est pas un groupe de copains qui se déguisent et qui font la fête ensemble. Ça n'a rien à voir avec ça. C'est vraiment des passionnés d'histoire qui font, avant de faire une tenue, font des recherches pour être au plus près de la réalité historique. Donc ce sont des puits de science, comme des fois j'aime à leur dire, sont intarissables.
1: Cette belle manifestation, c'est ouvert à tous, c'est à Orsan, le week-end, les 6 et 7 juin, 9h30 jusqu'à 18h30. Mais le samedi, ça se poursuit ensuite à la salle culturelle avec une très belle veillée. Merci infiniment Guy Marignane. Et puis si des auditeurs veulent plus de renseignements,
2: on a un site internet, les week-ends historiques d'Orsan.
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1: Nous sommes le 7 juin aujourd'hui, parlons d'un très grand spécialiste du sport automobile. Il s'agit d'Hubert Auriol. Le patronyme Auriol est un nom de famille souvent sonnant comme un synonyme de réussite en sport mécanique. D'un côté, Didier Auriol, champion du monde des rallyes en 1994, et de l'autre, Hubert, amoureux du Paris-Dakar de la première heure. Aucun lien de parenté pour autant entre les deux hommes, si ce n'est cette passion pour la vitesse et les batailles de cylindrée. Et c'est de ce dernier dont nous allons parler aujourd'hui, Hubert Auriol. Le Français est né le 7 juin 1952 en Éthiopie, à Addis Abeba, car son père dirigeait le chemin de fer franco-éthiopien. Et c'est un peu pour cela qu'on le surnommera plus tard l'Africain. Mais ce n'est pas la seule raison. Avant de devenir le tout premier animateur de l'émission désormais culte de TF1 Koh-Lanta, Hubert Auriol aura marqué l'histoire du Paris-Dakar et l'esprit de nombreux suiveurs de l'épreuve. Il fait partie de ceux qui prennent le départ de la toute première édition en 1979. Il le fera tout d'abord à moto. En 1981, sur une BMW, le voici auréolé d'une première victoire finale, puis une seconde à deux roues, deux ans plus tard. Mais étrangement, ce sont ces malheurs à dos de bécane en 1987 qui resteront gravés dans les mémoires des aficionados du Dakar, quand, alors rivalisant avec l'autre star française Cyril Neveu, il se brise les deux chevilles à la veille de l'arrivée au Sénégal. Ses pleurs devant les journalistes restent aujourd'hui encore les archives les plus regardées autour de la mythique course. Cyril Neveu remporte donc son cinquième et dernier Dakar. Hubert, lui, arrêtera la moto. Quelques années plus tard, ce sera au volant d'une Mitsubishi qu'il va remporter en 1992 l'édition auto du Dakar. Aventurier, se lançant même dans des tentatives réussies de record du monde, il prend même la direction du Dakar pendant presque 10 ans jusqu'en 2004. Hubert Auriol succombe d'une longue maladie aggravée par le Covid en janvier 2021. Allez, on se donne rendez-vous demain pour d'autres histoires d'un jour. Demain, nous consacrerons notre portrait du jour à un très grand président d'un club de football tout aussi grand. Il s'agit de Santiago Bernabéu. Mais ce sera demain pour d'autres histoires d'un jour avec Mémoire Sport.

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2: Nous nous trouvons aujourd'hui devant une demeure absolument magnifique qui s'appelle le château de Bessoni et c'est en présence de ses deux propriétaires.
3: Bien, Philippe Pierre,
4: Christophe Boffetti.
3: Nous sommes propriétaires de ce monument. Sa notoriété est due à l'arrestation du maréchal Ney qui est venu s'y réfugier, donc bon, c'est sa valeur historique.
4: C'est un petit peu le hasard des choses qui nous a amené ici, parce qu'on a acheté le château à une amie et on s'est raccroché au maréchal Ney, mais c'est vrai qu'on n'était pas fan de Napoléon au départ.
3: Il était donc un des plus grands maréchaux de Napoléon, surnommé le brave des braves, au même titre que Murat, qui est d'ailleurs natif du Lot. Alors, ce qui est intéressant ici, et ce que l'on commente, c'est le caractère pittoresque de son arrestation. C'est-à-dire, ce qui s'est passé, c'est que, bon, il était ici, croyant être en sécurité, et il se trouve que dans les jours qui ont suivi, Madame de Bessoni a reçu l'une de ses voisines. Et alors, on savait de notoriété que Madame de Bessoni avait un lien de famille avec le maréchal Ney, mais enfin, c'était bon. Et lorsqu'elle est rentrée chez elle, le fils connaissait le nouveau préfet du Cantal, à Aurillac, donc il va le trouver, lui dit, vous savez, le maréchal Ney, il est là, hein, au château de Bessoni. 15 gendarmes sont arrivés dans les jours qui ont suivi, donc le 3 août au matin. On vient vous arrêter, mais on n'arrête pas un homme comme moi, le préfet Locard est un coquin. Arrivé à Paris, il est interrogé par le préfet de police de Paris et on lui fait rapidement un procès. Et le 6 au soir, le 6 décembre au soir, on lui annonce qu'il va être fusillé dans l'heure qui suit. Et on le met le long d'un mur et on l'exécute. Alors il y a la fameuse phrase, visez bien droit au cœur, etc., qui est un petit peu une légende, mais enfin qui est à peu près ce qu'il a dit. Le maréchal sera réhabilité sous Louis-Philippe. Voilà, pour ce qui est de ce lieu qui rend hommage au maréchal Ney. Bon, il n'y a pas très longtemps, un jeune couple venu de Slovaquie, et elle nous a dit être passionnée complètement de Napoléon, à telle enseigne qu'elle avait d'ailleurs sur ses bras des tatouages de Napoléon sur son rocher à l'île d'Elbe. Donc c'est assez fascinant, et elle disait qu'elle passait partout où il y avait ou des maréchaux ou un événement lié à l'épopée napoléonienne.
2: Merci vraiment beaucoup pour cette visite extraordinaire. 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

0: Chers auditeurs de Radio FM+, si vous consultez l'horoscope du jour, vous verrez que les célibataires partiront en conquête des cœurs avec enthousiasme débordant. C'est pourquoi nous recevons aujourd'hui un jeune artiste lover dans notre émission musicale Afrosic. Il était notre premier invité dans l'émission et il nous revient avec tout son talent, charisme et prestance pour nous ambiancer. C'est un artiste qui possède une capacité rare de transformer la douceur de sa voix en une tempête d'émotion, Tony Lyons. Nous faisons un coucou à Iris Desarzan-Courlé qui n'est pas avec nous aujourd'hui, mais pour mieux connaître notre artiste du jour, Claverie entrera en scène pour dresser son portrait et lui poser des questions qui nous brûlent les lèvres. Nous avons aussi le plaisir d'avoir Raja Nakli dans le studio avec nous. Et pour que ce moment reste gravé dans nos esprits, on pourra toujours compter sur notre maestro, le magicien des ondes, le roi des manettes, Yann. Appelez-moi tout simplement Islam Diguinou, votre animateur. Alors que l'aventure commence avec les titres Yopé de Inos B et Diamond Platinums.
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Chers auditeurs de Radio FM+, c'est Tony Lyons qui est dans le studio, donc on ne baisse pas du tout d'ambiance, on continue toujours sur le même rythme avec les titres Zamkolobo de Serge Benoît.

0: Et oui, on va peut-être aussi un peu baisser d'ambiance parce qu'il y a Tony qui est là. Au moins, on dit bonjour à Tony. Tony, bonjour.
1: Bonjour, bonjour.
0: Comment tu vas?
1: Ça va très bien et toi?
0: Ah, ça va. Tu sais, tu es déjà passé dans Afrosic. Ouais. Et tu sais qu'ici, c'est que de l'ambiance. Oui. Est-ce que déjà, comment tu te sens dans l'émission?
1: Alors, c'est good vibes, y a une bonne ambiance, de la bonne musique, des belles personnes autour de moi,
0: ah, oui.
1: Ça fait très plaisir.
0: Toujours un grand plaisir d'avoir aussi un beau monde dans les studios d'Afrosic.
1: Ah oui, oui.
0: Et tu sais ce qu'on va faire?
1: Ouais, dis-moi.
0: On va essayer de découvrir un de tes titres.
1: Oui.
0: Les titres.
1: Lequel?
0: Anita.
1: Ah.
0: Anita, c'est l'un de mes préférés, donc sans trop tarder, on va écouter ça maintenant.
1: Let's go.

0: Et oui, c'était le titre Anita de notre artiste du jour, Tony Lyons. Tony, ce titre-là, c'est quoi l'histoire? On est toujours curieux ici dans Afrozik de savoir quelles sont les coulisses, en tout cas les idées qui ont permis d'avoir ce titre.
1: Alors, pour tout te dire, Anita, c'est un son du projet Mesdames qui est sorti, si je ne me trompe pas, en février. Et je voulais sur ce titre un truc vraiment afro, avec cette petite touche de amapiano qui te fait rappeler vraiment l'ambiance sud-africaine, etc. Et autour de ça, on voulait une vraie ambiance. Et pour encore insister sur ce truc d'africain, le but c'était de parler de la femme africaine. C'est pour ça que j'écoute. Au deuxième couplet, il y a ces mots qui reviennent à femme africaine, esthétique, etc. Ouais. Présenter la beauté de la femme tout en mettant de la couleur avec une belle ambiance, c'est le but recherché sur ce son.
0: C'est pas ce qui se passe avec Tony, avec les femmes. On verra ça dans l'émission. On verra ça dans l'émission. Mais je pense que c'est le moment pour nous de recevoir notre artiste. Et Yann, tu sais quoi faire.
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0: Et on réserve maintenant l'honneur qu'il faut à notre invité du jour, Tony Lyons. On l'accueille officiellement dans Afrozik. Avec des applaudissements, bien sûr. C'est Tony, on doit l'applaudir.
1: Avec plaisir.
0: Tony, en tout cas, content de t'avoir avec nous.
1: Ouais.
0: Je sais que tu es là dans l'émission pour nous parler d'un titre. On va découvrir ça, tu vas peut-être même nous chanter ça en live. Et aussi, il se passe quelque chose demain. Est-ce que tu peux nous dire c'est quoi demain? Il y aura quoi?
1: Oui, bien sûr. Alors demain, vous avez le show du Petit Mandela, artiste gabonais international qui est venu du Gabon expressement pour une tournée de showcase. Il a fait Paris, Toulouse, et là, il revient à Montpellier pour amener cette vibe gabonaise, ce mouvement qui s'appelle Ancham. Okay. Et donc, l'Ancham débarque à Montpellier demain, le 30, du côté de Saint-Jean-de-Védas. Pour plus d'informations, il faudra juste vous rendre sur le compte Instagram de H-Event pour avoir plus d'informations. Et je serai de la partie en première partie du show. Vous me retrouverez sur scène.
0: D'accord. Tony Lyons en première partie du show du Petit Mandela. Ça se passe à Saint-Jean-de-Védas. N'hésitez pas à vous renseigner pour avoir les infos sur le H-Event, c'est ça?
1: Oui, c'est
0: ça. H-Event, n'hésitez pas à le faire. Et bon, c'est qui le Petit Mandela? On va essayer peut-être de découvrir un peu un des titres de Petit Mandela.

0: Bah non, on va pas tout jouer comme ça. On laisse un peu de suspense pour que les gens aillent découvrir ce qui va se passer demain au niveau du Saint-Jean de Védas. Et maintenant, on va donner la parole à notre chroniqueuse Claverie pour essayer un peu de nous dire c'est qui exactement Tony Lyons.
1: Merci Islam. Bonjour chers invités.
2: Bonjour.
1: Bonjour chers auditeurs. Bonjour Islam.
0: Bonjour, bonjour.
1: Alors j'ai le plaisir de faire le portrait de notre invité. Et prenez alors le soleil de Libreville, mixez-le avec la douceur de Montpellier, ajoutez-y une dose de polyvalence pure et vous obtenez Tony Lyons. Ce jeune prodige, né en 2002, ne s'est pas contenté de rêver de musique, il l'a dompté. Tout commence en 2019 au Gabon. À l'époque, Tony en mode kick-itch, c'est-à-dire tu faisais du rap pur et dur. Ouais. Tu cherchais à montrer ta force et ton énergie vocale à travers tes tests et tes sons. Dans ce même élan, tu crées un groupe de jeunes rappeurs nommé 74-13K. Mais en 2021, tu décides d'apporter une certaine fraîcheur à ta musique en optant pour un style musical plus varié. Ainsi, tu embrasses l'afro, le R&B et la pop, créant un univers hybride où l'authenticité gabonaise rencontre les tendances internationales.

0: Tony Lyons, tu es un homme ambitieux. Et comme un grand visionnaire, Tony, tu poses tes valises en France en 2022 pour tes études.
1: Okay.
0: Mais entre deux cours à l'université, c'est en studio que tu peaufines ton identité. Résultat, une musique moderne, sensible et très efficace. En 2023, tu te lances officiellement dans la cour des grands avec un single nommé Night, qui attire l'attention d'un public avide de nouvelles voix afro-urbaines. Dans la foulée, tu enchaînes avec ton titre Slow Down.

0: 2024, l'année de ta confirmation. En effet, tu marques l'année avec plusieurs sorties remarquées, en nous faisant danser sur ton single « Belle vie ». Véritable hymne à la joie et à l'amour. Puisque tu vois tout en grand, tu accélères la cadence avec une balade intime à travers ton titre « Petit cœur ». Ce n'est pas tout. Le 28 février 2025, tu sors ton EP « Mesdames », un projet de 6 titres rendant hommage à la femme à travers des sonorités douces, envoûtantes et aussi ambiancées. Artiste en pleine ascension, Tony Lyons s'impose progressivement comme une voix prometteuse de la nouvelle génération gabonaise et internationale. À travers ton authenticité et ta polyvalence, tu as pour ambition de conquérir un public toujours plus large, tout en restant fidèle à tes racines et à ton univers musical.
1: Et oui, c'était la biographie de notre invité Tony Lyons par Claveri. On peut applaudir Claveri quand même pour sa chronique.
2: Très bien fait.
1: Donc voilà, qui arrive à nous présenter un peu notre invité.
2: Très bien présenté surtout.
1: Bravo Claveri. L'épée, mesdames, on va revenir. Voilà, maintenant là, on va tout régler maintenant. Tony, dis aux auditeurs, c'est quoi avec les mesdames là? Dis-nous, c'est quoi les titres, l'épée là, ça parle de quoi exactement?
2: Alors, mesdames, c'est un EP de 6 sons, comme ça a été bien expliqué, qui chaque son avait comme titre le nom d'une femme, et c'était un EP qui se voulait décrire chaque type de femme, autant qu'elles sont, l'attitude, le charme qu'elles peuvent avoir, l'influence qu'elles peuvent avoir sur le comportement d'un homme amoureux, que ce soit bad boy, qu'il soit gentleman, etc. D'accord. Donc c'est comme ça un peu, et la femme est toujours une inspiration pour l'homme, et on se doit de jeter les fleurs au moment qu'il le faut.
1: Ah, là, il sait parler aux femmes, hein. Il sait parler aux femmes, notre Tony. Je pense que Claveri a des questions pour toi.
0: En effet, j'aimerais savoir, Tony, tu construis en fait ta carrière du moins entre tes racines gabonaises et ton quotidien à Montpellier.
2: C'est ça.
0: Et dans quelle mesure en fait ce mélange de culture influence ta façon d'écrire et de composer aujourd'hui, notamment sur ton projet, ton dernier projet, Mesdames?
2: Alors, si je marie les deux, vous avez d'un côté le Gabon avec tout ce qui est rythme africain proprement dit, certains mots aussi qui se rapportent sur certains sons. Donc avec

Bon, tu sais quoi, Yann, moi j'ai envie de mettre un peu les auditeurs, même ceux qui sont ici, dans l'ambiance de ce qui va se passer un peu de demain avec Tony, et parce qu'il va intervenir dans la première partie du concert du Petit Mandela. Et si on était un peu en mode boîte de nuit, où on s'ambiance, où on danse, où les femmes nous influencent, et puis voilà, on a envie de danser avec elles. Et c'est le titre de Théodora, Congolais sous BBL, que nous allons jouer tout de suite dans la musique.

0: Alors voilà, on est toujours dans Afrozik, on continue par profiter de cette ambiance, mais il y a aussi Raja qui est avec nous dans l'émission. Raja, est-ce que tu profites de l'émission déjà ?
1: Oui, déjà bonjour à vous tous, très chers auditeurs, auditrices. Merci Islam de m'accueillir.
0: Non, ça va être grand plaisir.
1: Et je profite de l'ambiance, c'est une ambiance incroyable.
0: Ah, oui,
1: déjà,
0: oui.
1: On a accueilli notre très cher jeune artiste Tony. Nous fait des sons.
0: Ah, ouais.
1: Des fous malades incroyables.
2: Merci.
1: Qu'il fallait tous liker, regarder sur YouTube parce que c'est.
0: Ouais,
1: il envoie du lourd.
0: Tony est un artiste très talentueux et puis justement, c'est pour ça, je pense que. Claverie a encore des questions à poser à Tony.
3: Oui. Dis-moi, Tony Lyon,

0: Comment réagit ton entourage face à ton talent?
1: Bah, ils sont très contents, surtout l'entourage très proche. Donc,
0: D'accord.
1: ils voient de l'amélioration au fur et à mesure des années. Il y a une équipe qui est très solide autour de moi, qui est présente ici dans les studios. Donc, ça fait plaisir aux personnes autour de moi et on m'encourage autant qu'il faut pour aller là où je veux aller.
0: Ok,
1: Voilà.
0: dis-nous, est-ce que tu as un modèle dans la musique? C'est-à-dire.
1: Alors, il y en a tellement que ce serait compliqué de tout te dire.
0: Ouais.
1: Mais
0: D'accord.
1: si je prends en France actuellement, c'est Franglish qui m'inspire
0: Franglish,
1: beaucoup et qui est
0: ouais.
1: un grand modèle. Si je pars aux États-Unis, je te dirais Chris Brown.
0: Ah ouais.
1: Et si je reviens chez moi, je te dirais j'ai eu beaucoup d'influence sur des artistes comme le groupe BGMFK, sur
0: D'accord.
1: un artiste qui m'a aidé dans les débuts, donc Liliane, MR King. Et pour terminer, je te dirais la grande Patience d'Abani.
0: Ah,
1: Ah,
0: ok, c'est
1: Patience
0: vraiment
1: d'Abani, ah bon,
0: super.
1: d'accord, très bien.
0: On sent une certaine variété en fait, et
1: Exactement.
0: c'est très bien. Et j'aimerais savoir qu'est-ce qui est devenu en fait ton groupe musical? Est-ce que ça continue toujours, même si c'est vrai que tu es ici en France,
1: Oui.
0: mais est-ce qu'ils ont arrêté après toi ou ils continuent toujours?
1: Alors, ils ont tous arrêté. C'est
0: Ok.
1: moi le seul qui ai continué dans la musique et chacun après le baccalauréat, donc, est allé dans des pays différents, a fait des études différentes et voilà quoi.
0: Ok, super.
1: D'accord. Alors, Tony, c'est ce qu'on va faire. On va un peu jouer. Tu sais, tu as parlé un peu de Chris Brown. On va essayer un peu de voyager aux États-Unis ou même peut-être au Canada avec un autre artiste qui a fait un featuring avec un autre jeune. Ils étaient très jeunes à l'époque. C'est Jaden Smith et Justin Bieber avec le
0: D'accord.
1: titre
0: Never
1: Never
0: Say
1: Say
0: Never.
1: Never.
0: Alors.

0: Alors, chers auditeurs, et si on fait un petit tour chez Tenny Lyons pour essayer un peu de découvrir notre artiste nous chanter en direct ici dans le studio d'Afrozik. Et vous savez que Tony est toujours prêt pour nous ambiancer. Et il a fait le choix du titre, son nouveau titre d'ailleurs qui vient de sortir officiellement il n'y a pas longtemps, le titre Chap Chap. Et il est prêt pour nous chanter dans Afrozik.
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0: 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Ah, c'était Lyons. Yes, sir.
1: Eh oui, ça c'est Tony Lyons. Yeah. Bravo. Bravo, Tony. Ça, en tout cas, bon, ces titres-là, c'est quoi? Il y a beaucoup d'ambiance dedans, il y a beaucoup de mots, bon, je vais nous dire, hein, il y a beaucoup de mots. Déjà, c'est quoi l'inspiration de ces titres?
0: Ah, vraiment, l'inspiration, c'est vraiment son club, c'est ambiance, c'est fête, ouais. C'est été, c'est vraiment ça l'inspiration en fait.
1: Et l'écriture, comment tu as pu composer? Qui sont ceux qui ont travaillé avec toi pour que tu puisses écrire ces titres?
0: Alors, à la prod, vous avez Youps à la prod qui est juste là en studio, si tu peux dire un bonjour.
2: Salut à tous.
1: Ah oui, les magiciens, ah, elle est là, tranquille. Mais
0: derrière un grand artiste se cache toujours un grand beatmaker.
1: Ah ouais.
0: Ensuite, à l'écriture, vous avez moi et mon manager aussi qui a veillé à ce que tout le texte soit bien écrit. Mm-hmm. J'ai cité Héloïse. Qui est juste aussi ici.
1: Manager, Héloïse.
0: Big manager. Et après, à la direction artistique, vous avez AG, André Gérard.
1: Ouais.
0: Et ensuite, comme producteur, ingénieur son, vous avez Dino du collectif Arche.
1: D'accord.
0: Musique.
1: Ah bah oui, voilà, toute une équipe pour travailler sur ce son qui va nous ambiancer. Je suis sûr que tu vas jouer ça demain, il faut jouer.
0: Bien sûr.
1: Ah bah oui, il faut jouer
0: on
1: ça.
0: On vous attend.
1: Mais cette ambiance-là... C'est pourquoi il ne faut pas rater le concert de demain.
0: Il
1: ne
0: faut pas du tout rater. Le 30, c'est le 30.
1: Oui, tout à fait. Bon, tu sais, comme tu nous as mis un peu, tu nous as pimenté, donné un peu les ingrédients de love et tout ça, pourquoi pas continuer un peu à faire un petit voyage au Cameroun avec l'artiste Goulam, avec son titre « Pour toujours ».

0: pense, on aimerait savoir quels sont tes projets à court et à long terme.
1: Alors là, on enchaîne, le soleil est de retour, donc on enchaîne avec tout ce qui est hit. Okay. Donc on vous promet un prochain hit, une prochaine visite sur cette antenne. D'ici 2 mois, on vous laisse le temps de profiter d'abord de Chap Chap, voilà, aller streamer correctement, profiter de ça, et après on reviendra au fur et à mesure avec de nouveaux titres.
2: Et tu sais aussi que le studio d'Afrozik sera toujours prêt à t'accueillir avec
1: grand plaisir.
2: Donc voilà, n'hésite pas à nous tenir informés de tes prochains projets.
1: Yes.
2: Et on se fera l'immense plaisir de te recevoir. Et moi, je repars toujours avec l'ambiance. Hein. Tu sais, nous ici, là, il n'y a que de l'ambiance qui compte.
1: Toujours.
2: Ah bah oui, c'est Afrozik. Et Yann est prêt pour nous balancer le titre encore de Théodora, Miski Toto.

0: Tony, tu m'as, je pense que la vérité a dit c'est en 2000, est-ce que c'est 2021 ou c'est 2022 tu es arrivé à Montpellier?
1: Alors c'est 2022.
0: Ah, 2022. Et bon, parle-nous de la ville de Montpellier. Est-ce que tu t'y plais bien? Tu aimes bien la ville ou pas?
1: Ah oui, c'est une très belle ville avec des belles personnes. La communauté est très accueillante, que ce soit la diaspora ou même les Montpelliérains propres à la ville. Avec un développement aussi qui se voit au fur et à mesure dans la ville.
0: Bah, oui.
1: C'est très important de le dire aussi.
0: Ah,
1: oui. Et oui, c'est une ville très chaleureuse, même si on va un peu chipoter sur le fait que le climat ne nous a pas toujours fait plaisir ces derniers temps.
0: Ouais,
1: mais avec le retour de soleil, on sait que l'été à Montpellier, c'est quelque chose.
0: Évidemment, l'été à Montpellier, c'est quelque chose, tu as raison. Et souvent, à l'été, on danse beaucoup, on sort beaucoup, on danse. Et on va continuer aussi par danser dans l'Afrozik avec les titres de cette artiste flamboyante, cette jeune sud-africaine, Taylor.

Tony, écoute ceci, écoute ceci. Et tu nous dis, écoute ça, écoute ça, écoute ça. Est-ce que Yann, tu es prêt? Parce que ça, c'est une surprise pour Tony. Et tu nous diras qu'est-ce qui se passe avec ces titres.

0: Ah bah oui, il y a ce titre qui nous dit beaucoup de choses, c'est à Juliana, elle est un dingo. Bah dis-nous, Juliana c'est quoi?
1: Ah, c'est Juliana, c'est le nom attribué au personnage en tout cas que je voulais décrire dans ce son. Ouais. Mes petites anecdotes, il y a une Juliana que je connais et qui vit ici à Montpellier, qui est un peu tiktokeuse sur les réseaux, etc. Ouais. Et qui s'est attribué ce son. Et elle est présente demain, le 30. Elle fait partie des gens de l'organisation. Si vous voulez savoir c'est qui Juliana de ce son, du son en question, venez demain, vous allez découvrir c'est qui la Juliana.
0: Demain, 30 avril, à Saint-Jean-de-Védas, concert du Petit Mandela. Et évidemment, Juliana, dont parle notre artiste dans ce titre. Elle sera présente.
1: Ah oui.
0: C'est très bien. Bah, en tout cas, je sais pas. Je suis toujours curieux. Est-ce que c'est pas Héloïse, par exemple, qui t'influence? Bah, toujours femme africaine. Toujours femme. Ah, peut-être qu'Héloïse, elle a quelque chose dedans, mais bon, voilà. Et puisqu'on parle toujours d'amour, on va faire peut-être un petit tour au Togo avec Santrinos Raphaël sur le titre « Maladie d'amour ».

Et comme on parle toujours beaucoup, beaucoup d'amour ici avec Tony Lyons. Bon, on va maintenant écouter nos coups de cœur dans Afrozik. Le coup de cœur des auditeurs, c'est maintenant dans Afrozik. Et on va découvrir d'abord un premier titre et ensuite on enchaîne avec un titre. Je suis sûr que ça va plaire notre invité Tony Lyons. Mais en attendant, on continue avec Tia. Orgy.

Maintenant, c'est le moment de découvrir le titre qu'on a choisi précisément pour notre artiste, parce que voilà, c'est dans son âme de rendre hommage à ces personnes. C'est pourquoi nous avons décidé de jouer le titre de Santrinos Raphaël en featuring avec Fanico, les titres « Femme africaine ».

0: Tony, c'est vrai que on en parle, on rigole, mais c'est plutôt important de pouvoir rendre hommage aussi comme ça aux femmes africaines, non?
1: Toujours, c'est très important. C'est celles qui mettent au monde, c'est celles qui apportent des valeurs, de la stabilité dans un foyer. C'est toujours important de donner ces fleurs-là à ces femmes qui sont très importantes autour de nous.
0: Bah oui, tu as raison, tu as raison. Et voilà, on va toujours continuer maintenant en mode zouk, quoi, en mode love, toujours dans Afrozik. Et cette fois-ci, on a porté le choix sur les titres de Fanny J, Ancré en toi, ou c'est quoi le titre? Vas-y, allons, on va écouter ça.

0: Plaisir d'avoir participé et puis voilà cette émission avec notre artiste Tony Lyons. Tony, est-ce que tu peux nous dire où est-ce qu'on peut te retrouver sur les réseaux?
1: Alors, vous pouvez me retrouver sur tous les réseaux Instagram, Snapchat, TikTok, Facebook, où vous voulez, YouTube, sur les plateformes de streaming au nom de Tony Lyons, T-O-N-Y, espace L-I-O-N-C-E.
0: Et oui, il s'appelle Tony Lyons. Il était avec nous dans le studio d'Afrozik. Et c'est toujours un immense plaisir de t'avoir avec
1: nous. Le plaisir est partagé.
0: Et chers auditeurs d'Afrozik, sachez que vous pouvez à tout moment participer à nos émissions parce que ici là c'est de la bonne ambiance et dans ce studio on a plusieurs invités qui ne parlent pas mais qui sont là, qui font un travail remarquable. Nous avons Yous avec nous, on dit toujours Yous à la prod.
1: Yous, le beatmaker derrière le grand artiste.
0: Ah bah oui, et aussi nous sommes accompagnés des Astrid et il s'appelle lui le Big AG.
1: Lui-même, André Gérard, la DA.
0: Ah oui, le Big André Gérard. Et bon, comme on le dit, la Malaya Caviar. La Malaya Caviar, la star.
2: La star
0: Héloïse.
1: Elle-même.
0: Toujours avec nous. Toujours avec nous. Merci, Raja, d'être aussi venu dans l'émission. Merci à toi,
3: merci
0: cher Claverie. Merci.
3: Merci de m'avoir invité.
0: Merci, Yann. Toi-même, tu sais, tu es toujours là pour l'émission. Merci beaucoup. Mais peut-être si on a quelques minutes, Yann, s'il te plaît, fais-nous plaisir. On va peut-être finir en beauté, un peu dans la douceur avec le titre En secret des tiens.

0: Merci, merci encore. C'est la fin de cette émission. Merci de nous avoir suivis. Continuez par écouter Afrozik. Et vous pouvez retrouver notre invité Tony Lyon sur toutes les plateformes.
1: Yes.
0: Yann était toujours à la mise en onde. Merci à vous, chers auditeurs. Vous savez, le message ne change pas. Prenez bien soin de vous. Souriez à la vie et surtout, surtout, surtout, vive la

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0: leader du blues sur le 91 FM à Montpellier. Bienvenue à tous dans Blues Time, le blues d'hier et le blues d'aujourd'hui. Une heure de blues pour faire passer le vôtre.
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amis auditeurs, auditrices, amis du blues, bienvenue dans Blues Time, bienvenue dans ce rendez-vous hebdomadaire au coin du blues. Et cette émission s'est ouverte avec David Starr, extrait de son album Alive Again. David Starr, un songster, un guitariste qui navigue entre le blues et des compositions plus personnelles proches de ce qui est appelé l'Americana. Un personnage qui n'est pas hyper connu dans le monde du blues, en tout cas européen, mais qui en est toutefois à son 11e album. Allez, c'est parti pour une heure de blues et on poursuit sur le même groove avec Grady Champion. Bonne écoute à tous.

deux personnages illustres et respectés qui se rencontrent un jour pour enregistrer, ce n'est pas tous les jours. Et là, c'était le cas en 2014 pour cet album où l'on retrouve Bobby Rush et son funky blues, et puis également un autre personnage vénéré pour sa voix et son piano, je parle de Malcolm John Rebennack, plus connu sous le pseudo de Dr. John. Donc les deux se rencontrent pour enregistrer cet album en 2014. Un album très funky, mais qui sent surtout la région dont ils sont issus tous les deux, la Louisiane. Allez, on poursuit avec un autre musicien incontournable dans le monde du blues, en particulier du blues blanc. Je parle de Johnny Winter, et donc là, juste un extrait de son album John Dawson Winter Free. Sweet Papa John, c'est tout de suite.

une voix féminine pour terminer cette séquence. Vous êtes toujours connecté sur le 91. À Montpellier, vous écoutez Blues Time. Et c'était Deb Ryder, extrait de son dernier album 2018. C'était précédé par une piste très, très sympa du Harry Manx et Steve Mariner, extrait de l'album Mainline qui est sorti en 2019. Allez, on poursuit avec la guitare en dentelle, comme la dentelle du puits, la guitare de Gabe Steinman, et c'est extrait de son dernier album 2026. Bonne écoute à tous.

après une séquence avec Kurf Morlix, extrait de son dernier album 2025, avec cette piste particulière qui ressemble carrément à un confessionnel, mais comme on est dans l'univers du blues, la confession sort déçue.

Tillman, extrait de son dernier album 2026, un guitariste assez subtil et également beaucoup de recul et de légèreté dans son interprétation personnelle du blues. Voilà, cette émission est bien avancée et on passe à une séquence tout à fait différente puisqu'il s'agit d'une séquence un peu perso ou même carrément perso. Un hommage, un clin d'œil musical à la lumière de mon cœur et au plaisir de ma vie. C'est tout de suite.

voilà une piste carrément archéologique puisqu'elle vient du fin fond des 70s, plus exactement années 70, 71, 72 approximativement, et elle est due à l'incroyable Ernst Lindenberg et son groupe de blues au début du blues boom en Angleterre qui a percuté toute l'Europe juste après. Performance du même Ernst Lindenberg qui est batteur à l'origine et qui est toujours resté batteur avec deux groupes à l'époque, deux formations, Ernst Lindenberg Retaliation et Ernst Lindenberg Blue Wall, la baleine bleue. Et donc, des concurrents pour ainsi dire à l'époque de John Mayall et de tout le gratin du blues anglais. Le personnage du même a suivi sa carrière en tant que batteur, mais il est parti plutôt dans le vaste univers du rock, même du hard rock, avec différentes formations plus ou moins importantes, mais certaines très connues, comme sa présence sur plusieurs enregistrements du célébrissime Frank Zappa. Voilà, cette émission est presque terminée. Il reste encore un peu de temps et je vous laisse avec une piste de Casey James. Bonne écoute à tous.

0: Et voilà, c'est sur ces sons que cette émission se termine. Je vous retrouve la semaine prochaine, toujours sur le 91 Montpellier. L'interface pour communiquer à propos de cette émission, si vous en avez envie, pour information sur la programmation musicale, dédicace musicale ou autre, c'est toujours sur le même numéro, le 06 06 48 74 30 06 06 48 74 30, par SMS ou appel direct pendant la diffusion de cette émission. Bonne semaine à tous, à bientôt.
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Si nous nous retrouvions pour être ensemble pendant une heure à écouter du rock, du hard rock, du punk rock et de la new wave, et c'est ce qui va se passer à partir de maintenant avec Rock Again, l'émission hebdomadaire musicale sur Radio FM plus 91 MHz pour Montpellier, mais aussi sur Contact FM Occitanie sur 88,8 MHz pour Carcassonne et sur 89 MHz pour Limoux. Et quand je parle de new wave, il y aura aussi de la new wave de cette année 2026, avec en bonus un tube New Wave de 1982. Ce sera Olivier à la technique et qui s'apprête à réaliser cette émission et Joss au micro. Nous allons d'ores et déjà pouvoir commencer avec le dernier enregistrement du groupe indie rock anglais Casabian qui nous propose Great Pretender.

Flashback dans les années 80 avec cette union entre Clarence Clemons et Jackson Browne, et ils ont réalisé cette chanson qui a été un hit en 1985 avec You're a Friend of Mine. Nous revenons en 2026 avec Chris Norman. Il a été le chanteur du groupe glam rock Smokey dans les années 70 et le revoici cette année mais en solo avec Addict to Love.

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Des grands noms de chanteurs hard rock comme Monsieur Alice Cooper qui lui aussi continue à enregistrer et Rock Again a trouvé Dead Don't Dance, chanson qui était sortie en 2023. Le hard rock va continuer dans cette émission avec une autre séquence et une trouvaille d'un groupe du Danemark qui s'appelle Acacia Avenue qui a signé au mois de mars de cette année Stay Your Ground.

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Et vous avez sans aucun doute reconnu après le groupe Acacia Avenue, les Rolling Stones avec Bite My Head Off, un succès récent mais qui a quand même 3 ans. Et puis à l'instant, un groupe de Lille qui se fait de plus en plus connaître sur les scènes rock françaises. Il s'agit de Ravage Club qui a repris cette chanson des années 70, Parole, Parole, Parole, en version rock cette fois-ci. Du rock, nous allons prendre la direction du punk rock avec cette new song 2026 du groupe anglais CG Wild Heart avec One of the Boys, et par la suite nous resterons en Angleterre avec du punk rock de l'année dernière du groupe Brit Cold Facade.

Un classique rock qui nous a fait du bien à réécouter les Undertones avec Teenage Kicks et dont faisait partie le chanteur nord-irlandais Fergal Sharkey. L'aventure continue avec cette émission au Rock Again sur Radio FM Plus Montpellier et sur Contact FM Occitanie. Donc maintenant une séquence post-punk New Wave et encore une autre trouvaille de cette émission du groupe américain Torturwin et cette New Song Lover Girl. Ce groupe fait un mélange de Dream Pop et post-punk.

Un bonus offert dans cette séquence post-punk et new wave avec le groupe anglais Ultravox et ce hit de 1982, Rip the Wild Wind. Et l'heure est venue maintenant d'écouter la dernière chanson de Rock Again pour cette semaine, qui a choisi Monsieur Don Henley. Il était fondateur et membre du groupe Eagles, puis en solo dans les années 80. Il fit plusieurs succès avec The Boys of Summer en 1984 et ce succès de 1989, The End of the Innocence.

Des concerts rock qui sont prévus à Saint-Jean-de-Védas au Secret Place. Lataf et Boomerang présentent Cancer Bats, Reject Underdogs et Dissociated. Ce sera donc le 4 juin à partir de 19h à Saint-Jean-de-Védas au Secret Place. Toujours au Secret Place de Saint-Jean-de-Védas, mais le lendemain, le 5 juin, Lataf et Boomerang présentent Modern Generation, exposition David Lopez, la souris déglinguée à partir de 19h à Saint-Jean-de-Védas. Rock Again vous souhaite une bonne soirée et vous fixe le rendez-vous à mardi prochain dès 17h avec rediffusion le vendredi à 20h sur Radio FM Plus Montpellier et sur Contact FM Occitanie le dimanche à 19h30 avec rediffusion le mardi à 21h. Portez-vous bien.

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1: Bonjour à tous, chers auditeurs. Moi, c'est William. Bienvenue dans ce 35e épisode de Soft Culture, une histoire de la musique actuelle. Je vais donc tout au long de cette série retracer l'histoire des genres musicaux populaires que l'on connaît aujourd'hui en accent sur les styles d'origine anglo-saxonne. Autant parler de ce que je connais. Bien sûr, ces genres de musique tirent leur base de sonorités du monde entier. J'en parlerai, mais je ferai peut-être une autre série sur l'histoire des musiques d'autres pays pour pouvoir me focaliser un peu plus sur celle-ci. En attendant, voyons d'où viennent le rock, le rap, la techno, le house. Comment sont-ils apparus? Pourquoi? Dans quel contexte? Et comment tous ces styles ont influé sur la scène musicale francophone? C'est ce que nous découvrirons dans cette émission. Je ne vais pas pouvoir parler de tout en détail, mais je sais que vous m'excuserez si je semble oublier certaines choses. Ceci est une synthèse se focalisant sur les genres et styles alternatifs, underground, ce que l'on appelle les sous-cultures, d'où le nom de l'émission. Bien sûr, j'aborderai un peu le mainstream, le commercial. Mais ce qui m'intéresse le plus ici, ce sont les rebelles de la musique, qu'ils soient révolutionnaires au sens politique du terme, mais aussi purement musical et technique.

Aujourd'hui, on va remonter dans le temps par rapport aux épisodes précédents, puisque notre histoire commence grosso modo pendant le Summer of Love en 67. On va revenir sur plein de trucs qu'on a déjà abordés, et c'est normal. Aujourd'hui, nous allons parler de rock progressif.

Les valeurs et la musique de la contre-culture américaine traversent l'Atlantique et conquis les jeunes Britanniques. Dans les studios d'Abbey Road, les Beatles enregistrent un album qui capturera l'esprit de ces temps et changera le rôle de la pop music pour toujours. Ils tournent le dos au concept du single en 3 minutes et créent le premier album concept. C'est un des premiers albums à utiliser le studio comme un instrument à part entière.

Ringo Starr disait dans une interview sur la BBC qu'il y a plus de fun dans un disque quand on n'arrive pas à déterminer à l'oreille quels instruments ont été utilisés. Quelque chose se passe sur la table de mixage. Je pourrais pas vous dire quoi parce qu'on a un gars spécialisé qui fait ça. Il tourne quelques boutons et là, la guitare sonne comme un piano. Mais pourquoi pas utiliser un piano, me direz-vous ? Bah parce que le piano sonne comme une guitare maintenant. Avant même qu'il soit sorti, l'album est prisé comme une révolution musicale. Ed Stewart joue l'album entier sur la radio pirate qui émet depuis un bateau, Radio London. D'ailleurs, parenthèse pop culture, regardez le film A Boat That Rocked avec Bill Nye, Nick Frost et Chris O'Dowd pour ne citer que. Ah oui, pardon, c'est vrai que la plupart des gens qui m'écoutent ici sont français. Le titre francophone de ce film, c'est... Good Morning England. Sérieux. Bref, cet album, diffusé par Ed Stewart, aura un grand effet sur un jeune DJ écoutant depuis le studio d'à côté, John Peel, qui se mettra carrément à pleurer en l'entendant.

D'autres groupes suivent rapidement la progression des Beatles, leur progression et leur côté progressif. Le son improvisé et non commercial des Pink Floyd gagne vite les masses. Les Floyds embrassent le nouvel esprit de l'expérimentation studio, collant parfaitement à l'ère du temps alternatif. D'autres groupes prog comme The Nice commencent à apporter de nouvelles influences comme la musique classique.

Leur claviériste Keith Emerson est vite reconnu comme un virtuose et un sacré showman. Les groupes poussaient les frontières de la pop dans de nouvelles directions. Cette nouvelle musique est rapidement nommée Progressive Rock. En 69, King Crimson sort un album qui semble résumer le genre. And the Court of the Crimson King est vu comme le premier album de rock progressif.

frontalement anti-commercial, la musique du groupe est destinée à un auditoire peut-être plus âgé, en tout cas avec une oreille plus expérimentée. Maintenant, les Pink Floyd se sont séparés de leur chanteur Syd Barrett. Sous le leadership de Roger Waters, eux aussi commencent à complètement abandonner le son radio-friendly des singles pour expérimenter les plus larges possibilités qu'offre le format LP. Ailleurs, la virtuosité musicale remplace l'expérimentation studio. En 70, Keith Emerson rejoint le bassiste de King Crimson, Greg Lake, et le batteur virtuose Carl Palmer. Ensemble, ils deviennent un des premiers supergroupes de rock. Et quand je dis supergroupe, je l'avais peut-être pas dit dans le précédent épisode, c'est pas un jugement de valeur. Ça veut juste dire que c'est un groupe dont les membres viennent d'autres groupes déjà très connus.

Mais ça ne plaisait pas forcément. Le groupe paraît prétentieux. Parfois, il peut être bien, mais souvent, les shows emmerdent le public. À l'exception des petits bourgeois qui se prennent pour de grands mélomanes et en font trop autour de ce groupe. Mais quoi qu'on en pense, pas de doute sur les talents d'Emerson. Il connaît la musique classique et en a la discipline. Mais les critiques restent pas convaincus. Et comme ELP, Yes apporte également des influences classiques et un éclectisme musical au nouveau genre sous le lead de leur chanteur, John Anderson.

groupe porte ses allusions au classique sur eux. Rick Wakeman, le claviériste, a même étudié au Royal College of Music, l'université royale de la musique. Mais le groupe est quand même vu comme quelque chose d'un peu stupide. D'un côté, on a ce claviériste de classique virtuose. De l'autre, on a John Anderson qui chante des trucs totalement absurdes et surréalistes, juste parce que les mots sonnent bien musicalement. Mais c'est aussi ce qui les rend populaires et connus paradoxalement. Et en plus de ses paroles, Yes est aussi connu pour ses couvertures d'albums qui capturent parfaitement l'état d'esprit non commercial du prog. Elles sont le travail de Roger Dean, qui a designé le bar du club de jazz de Ronnie Scott à Soho. Le LP, avec son design et son concept unifié, a remplacé le single pop en tant que manière la plus importante de diffuser la musique rock.

fournit une plateforme pour les groupes originaires d'autres pays que le Royaume-Uni. Quand l'Angleterre a le prog, les Allemands ont des groupes comme Can ou Tangerine Dreams, expérimentant avec les sons électroniques et les rythmes trance.

quand le groupe hollandais Focus joue dans l'émission, leur vente décolle si vite et si fort que leur label doit consacrer toute leur usine de pressage à fabriquer uniquement leur album pendant 10 jours.

avec l'aide de The Old Grey Whistle Test, les groupes de prog commencent à vendre de façon plus mainstream. En 1973, Pink Floyd sort un album concept qui surpassera tout le monde.

Dark Side of the Moon est produit par Chris Thomas, qui utilise aussi le studio comme un instrument. Ça se vend par millions. À ce jour, aucun groupe n'a gardé un album dans le top 40 plus longtemps qu'eux. Pendant que les Pink Floyd profitent de leur succès, d'autres groupes de prog créent des sons qui doivent plus à la musique pastorale anglaise. Genesis se forme à Charterhouse Public School. Et petite précision, en Angleterre, public school ne veut pas dire école publique, ce sont des écoles bien privées. Donc une école avec une grande tradition de chorale qui s'infiltre dans la musique du groupe.

avec la complexité de leur musique, Genesis était connu pour la présence scénique très théâtrale de leur chanteur Peter Gabriel. Et avec les salles qui s'agrandissent, les shows sur scène aussi. Mais ce mix de rock classique et de performance ne plaise pas à tous les membres du public. Mais quand on dit qu'on n'aime pas, on nous rétorque qu'on ne comprend pas ce qu'ils veulent faire. Donc on se range et on dit que c'est super comme tout le monde. Le spectacle visuel comme la musique complexe et comme les couvertures de LP Concept deviennent centraux dans l'expérience prog rock. Rick Wakeman emmène même son spectacle solo King Arthur, le roi Arthur, sur la glace. Vous savez, ces shows on ice. Un exemple parfait d'à quel point c'est devenu con. Comme si la musique était devenue secondaire en fait. Emerson, Lake et Palmer prennent trois semi-remorques pleins de gadgets et de décors pour leur tournée en Amérique. Et tout le monde commence à se foutre de leur gueule. Le succès du prog commence à aliéner son audience. En 1976, les musiciens de prog sont devenus comme une royauté du rock. Et une décennie après le Summer of Love, les gens se tournent à nouveau vers les États-Unis pour trouver une alternative. Et ils la trouvent dans le punk. Et comme le rock psyché, le punk traverse vite l'Atlantique.

Mais ça, on en a déjà parlé. Écoutez les trois derniers épisodes sur la naissance du punk si ce n'est pas déjà fait. Subculture, c'est fini pour cette saison. Et oui, on se retrouve en septembre pour continuer la folle épopée de la musique underground et populaire actuelle. 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Quant à moi, je vous dis gros bisous. À bientôt. Passez tous un super été. Sortez, allez dans les festivals, les concerts, jouez vous-même, montez des groupes, des spectacles solo, des sound systems, des DJ sets. Faites vivre la musique, parce que c'est vous et uniquement vous qui avez le pouvoir de la faire vivre. Écrivez le reste de son histoire. La musique est belle, la musique libère. À ciao, bonsoir.

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et moi, j'ai 13 ans. Je fais la gueule, c'est normal, j'ai 13 ans. À côté, c'est ma sœur, elle fait la gueule, c'est normal, elle n'a que 15 ans.

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